peut-être que ce soit à l'intérieur du domicile ou à l'extérieur, prévu de petites rénovations. Bien, on parle de gens qui étaient en vacances il y a à peine un peu plus d'une semaine. Les travailleurs, travailleuses de la construction, bien, ce jeudi 13 août, on salue l'équipe de construction Jocelyn Perrault du côté de Sainte-Marie. Un beau jeudi à vous. 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François avec vous jeudi soir. On passe une belle soirée ensemble.

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1: Bonsoir, ici Benjamin Aubert. Voici vos actualités. La première ministre Christine Fréchette a réuni aujourd'hui à Montréal des représentants du milieu économique pour discuter des potentiels nouveaux droits de douane américains de 50 %. Elle estime que ces tarifs pourraient toucher jusqu'à 9 % des exportations québécoises, soit un impact potentiel de 7 milliards de dollars. La municipalité de Saint-Narcisse-de-Beaurivage dénonce des actes de vandalisme au centre sportif Yannick-Gourde. Mercredi soir, une affiche de Desjardins a notamment été endommagée de façon irréparable par des graffitis et un décollement de l'image. La municipalité prévient qu'elle pourrait fermer le site en soirée si les actes se poursuivent. Et à quelques semaines de la rentrée scolaire, 237 postes d'enseignants sont toujours vacants en Chaudière-Appalaches, selon les plus récentes données du ministère de l'Éducation. Cela représente 4,6 % des postes disponibles dans la région. Voilà, c'est ce qui complète. 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

on est le jeudi 13 août. Encore une fois, François qui s'installe pour une belle soirée ensemble. Êtes-vous amateur des danses country? On sait que ça gagne en popularité là, depuis quelques années. Ah bien, du côté des plaisirs d'été des jardins, on jase justement danse country. Vous apprenez les danses les plus populaires du répertoire country. Aucune compétence requise, seulement le désir de s'amuser. Donc, mercredi jusqu'au 19 août, entre 19h et 20h, on vous attend au stationnement du Centre Castel. Gratuit avec la carte PPL, 5$ sans la carte, donc petit prix. Et en cas de mauvais temps, l'activité se déroule à l'intérieur du Centre Castel. Donc, on vous attend nombreux mercredi prochain, dernière soirée.

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Seul. C'est la référence pour les nouvelles de la région Mabos.com. Si on regarde les plus récentes nouvelles en ce jeudi, on parle notamment de Saint-Narcisse de Beau-Rivage. Là, on dénonce des gestes de vandalisme du côté du centre sportif Yannigourbe. Également Québec, là, qui renforce les règles disciplinaires dans les établissements de rétention. 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
2: Bonsoir, ici Benjamin Aubert. Voici vos actualités. La première ministre Christine Fréchette a réuni aujourd'hui à Montréal des représentants du milieu économique pour discuter des potentiels nouveaux droits de douane américains de 50%. Elle estime que ces tarifs pourraient toucher jusqu'à 9% des exportations québécoises, soit un impact potentiel de 7 milliards de dollars. La municipalité de Saint-Narcisse-de-Beaurivage dénonce des actes de vandalisme au centre sportif Yannigourde. Mercredi soir, une affiche de Desjardins a notamment été endommagée de façon irréparable par des graffitis et un décollement de l'image. La municipalité prévient qu'elle pourrait fermer le site en soirée si les actes se poursuivent. Et à quelques semaines de la rentrée scolaire, 237 postes d'enseignants sont toujours vacants en Chaudière-Appalaches selon les plus récentes données du ministère de l'Éducation. Cela représente 4,6% des postes disponibles dans la région. Voilà, c'est ce qui complète. 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

On a peut-être, que ce soit à l'intérieur du domicile ou à l'extérieur, prévu de petites rénovations. Eh bien, on parle de gens qui étaient en vacances il y a à peine un peu plus d'une semaine. Les travailleurs, travailleuses de la construction, eh bien, ce jeudi 13 août, on salue l'équipe de construction Jocelyn Perrault du côté de Sainte-Marie. Un beau jeudi à vous. 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
1: Bonsoir, ici Benjamin Aubert, voici vos actualités. La première ministre Christine Fréchette a réuni aujourd'hui à Montréal des représentants du milieu économique pour discuter des potentiels nouveaux droits de douane américains de 50%. Elle estime que ces tarifs pourraient toucher jusqu'à 9% des exportations québécoises, soit un impact potentiel de 7 milliards de dollars. La municipalité de Saint-Narcisse-de-Beaurivage dénonce des actes de vandalisme au centre sportif Yannick-Gourde. Mercredi soir, une affiche de Desjardins a notamment été endommagée de façon irréparable par des graffitis et un décollement de l'image. La municipalité prévient qu'elle pourrait fermer le site en soirée si les actes se poursuivent. Et à quelques semaines de la rentrée scolaire, 237 postes d'enseignants sont toujours vacants en Chaudière-Appalaches selon les plus récentes données du ministère de l'Éducation. Cela représente 4,6% des postes disponibles dans la région. Voilà, c'est ce qui complète. 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

on est le jeudi 13 août. Encore une fois, François qui s'installe pour une belle soirée ensemble. Êtes-vous amateur des danses country? On sait que ça gagne en popularité là, depuis quelques années. Ah bien, du côté des plaisirs d'été des jardins, on jase justement danse country. Vous apprenez les danses les plus populaires du répertoire country. Aucune compétence requise, seulement le désir de s'amuser. Donc, mercredi jusqu'au 19 août, entre 19h et 20h, on vous attend au stationnement du Centre Castel. Gratuit avec la carte PPL, 5 $ sans la carte, donc petit prix. Et en cas de mauvais temps, l'activité se déroule à l'intérieur du Centre Castel. Donc, on vous attend nombreux mercredi prochain, dernière

C'est la référence pour les nouvelles de la région Mabos.com. Si on regarde les plus récentes nouvelles en ce jeudi, on parle notamment de Saint-Narcisse de Beau-Rivage. Là, on dénonce des gestes de vandalisme du côté du centre sportif Yannigourde. Également Québec, là, qui renforce les règles disciplinaires dans les établissements de détention. 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
1: Bonsoir, ici Benjamin Aubert, voici vos actualités. La première ministre Christine Fréchette a réuni aujourd'hui à Montréal des représentants du milieu économique pour discuter des potentiels nouveaux droits de douane américains de 50%. Elle estime que ces tarifs pourraient toucher jusqu'à 9% des exportations québécoises, soit un impact potentiel de 7 milliards de dollars. La municipalité de Saint-Narcisse-de-Beaurivage dénonce des actes de vandalisme au centre sportif Yannick-Gourde. Mercredi soir, une affiche de Desjardins a notamment été endommagée de façon irréparable par des graffitis et un décollement de l'image. La municipalité prévient qu'elle pourrait fermer le site en soirée si les actes se poursuivent. Et à quelques semaines de la rentrée scolaire, 237 postes d'enseignants sont toujours vacants en Chaudière-Appalaches, selon les plus récentes données du ministère de l'Éducation. Cela représente 4,6% des postes disponibles dans la région. Voilà, c'est ce qui complète. 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
1: Dit, on a 10 degrés du côté de Beauceville, 12 à Sainte-Marie. C'était plutôt frais ce matin, mais ça va s'améliorer en fil de journée. On parle de soleil pour aujourd'hui, 22 degrés comme maximum. Quelques nuages, mais il n'y a pas d'averse au programme en fin d'après-midi, tant mieux. Demain samedi, soleil 23 au maximum. Des nuages pour dimanche avec 22 degrés. Normal de saison, 24 le jour et 12 la nuit. Allez, bon début de journée, surtout bon début de week-end, parce qu'il y en a plusieurs qui ont choisi de prendre congé le vendredi. Alors, profitez-en bien, 6h01 dans l'actualité pour aujourd'hui. Au cours de la nuit dernière, il y a un véhicule qui a été la proie des flammes alors qu'il circulait sur l'autoroute 73 à la hauteur de Saint-Joseph. Problème mécanique, possiblement. Heureusement, pas de blessés dans cet événement-là. Il y a près de 3300 clients d'Hydro-Québec qui ont été privés de courant hier en après-midi à Saint-Martin, Saint-René, Saint-Théophile. C'est que la panne a été causée par un accident qui est survenu au coin de la 10e rue Est et de la 1ère avenue à Saint-Martin. Les policiers de la Sûreté du Québec disent qu'un véhicule est entré en collision avec un poteau d'installation électrique. Le conducteur a subi des blessures mineures. Il y a un bâtiment à logement en construction de la rue des Meules dans le quartier Limoilou à Québec qui s'est effondré aux alentours de 16 heures hier. Comme les travailleurs avaient déjà quitté le chantier, personne n'a été blessé, mais les dommages sont tout de même importants. La cause de l'effondrement reste à déterminer. Le Journal de Québec rapporte ce matin qu'un amateur de sensations fortes est demeuré coincé dans la tyrolienne qui surplombe les chutes Montmorency à Québec. L'événement est survenu hier en milieu d'après-midi. Selon les habitués du secteur, la personne n'aurait pas suffisamment pris de vitesse au cours de sa descente pour compléter le trajet jusqu'à la plateforme située de l'autre côté, se retrouvant ainsi suspendu juste au-dessus de la puissante chute. Un employé de l'attraction s'est porté au secours du client suspendu entre ciel et terre. Personne n'a été blessé. Plusieurs touristes présents sur place ont tourné des images impressionnantes de l'événement qui se sont retrouvées sur les réseaux sociaux. Cynthia Paquette, une infirmière de l'hôpital de Thetford Mines, a été reconnue coupable d'avoir consulté sans autorisation et à des fins personnelles le dossier médical de 73 patients. L'infirmière qui a reconnu les faits a été radiée pour une période de 2 mois. Elle a aussi été condamnée à payer une amende de 2 500 $ plus les frais. Elle a été congédiée du centre de services de le CI3S finalement de Chaudière-Appalaches en juin 2023. Cynthia Paquette aurait, entre juin 2021 et avril 2023, consulté à plusieurs reprises, à des fins personnelles, les renseignements confidentiels contenus dans des dossiers de l'hôpital de Thetford Mines. Politique, la première ministre Christine Fréchette et des représentants du milieu économique québécois se sont réunis hier pour discuter des nouveaux droits de douane américains de 50 % qui pourraient entrer en vigueur dès la semaine prochaine. Selon Mme Fréchette, ces tarifs pourraient toucher jusqu'à 9 % des exportations québécoises, soit un impact potentiel évalué à 7 milliards de dollars. Elle affirme que plusieurs entreprises pourraient se retrouver en mode survie. La première ministre s'est dit toutefois confiante avec que les négociations avec Washington et Ottawa s'intensifieront dans les prochains jours. Le Parti conservateur du Québec promet de réduire de 47 milliards de dollars les dépenses de l'État sur 5 ans s'il prend le pouvoir en octobre prochain. Le chef Éric Duhaime et son porte-parole en matière d'économie, Adrien Pouliot, ont présenté leur plan économique à Québec hier. Le Parti conservateur veut notamment réduire les subventions, abolir certains programmes et supprimer près de 20 000 postes dans la fonction publique. Puis hier, en fin de journée, et par voie de communiqué, le Parti québécois a annoncé le choix de ses 2 candidats en Beauce en vue des élections du 5 octobre prochain. Éric Gagnon-Poulain, qui occupe le poste de directeur général du groupe de ressources techniques Nouvel Habitat, représentera le parti dans Beauce-Nord. Angèle Bouffard, entrepreneur et gestionnaire de la ferme Beauce-Vic de Saint-Victor, sera la candidate dans Beauce-Sud. Dans le monde du sport, Ben Shelton a défendu avec succès son titre à l'Omnium Banque Nationale hier. Shelton, 5e tête de série, a défait Brandon Nakashima 6-3, 7-6 au stade IGA.

Chez les dames, Iga Swiatek a battu Elena Rybakina 6-2, 6-3 pour remporter le volet féminin du tournoi. Baseball, défaite de 7-0 hier pour les Blue Jays de Toronto face aux Red Sox de Boston. Les Mariners de Seattle qui ont battu les Yankees de New York 1-0. Ce soir, les Red Sox rendent visite aux Pirates à Pittsburgh et les Yankees ont rendez-vous avec les Blue Jays à Toronto. Ligue frontière de baseball, victoire pour les Capitals de Québec sur le Rocks de Brockton 17-2 hier. Ce soir, 18h50 au stade de Canac, les Capitals accueillent les Boulders de New York. Finalement, course automobile, l'Autodrome Chaudière de Vallée-Jonction accueille demain samedi la série Granite State Pro Stock. Les meilleurs pilotes québécois, dont le Beauceron Raphaël Lessard, vont affronter les meilleurs pilotes américains. Soleil pour aujourd'hui, un peu plus de nuages en l'après-midi, mais il n'y a pas d'averse au programme, 22 comme maximum. Partiellement nuageux ce soir, ça se dégage la nuit prochaine, minimum de 9. Soleil demain samedi, 23, humidex de 25. Des nuages pour dimanche, 22 degrés. Des averses pour lundi, maximum de 20. Et actuellement, on a 10 degrés du côté de Saint-Georges et Beauceville. On est à 12 degrés, centre-ville Sainte-Marie, dans vos 100 000 matins, avec la musique d'Arpin Lépin.

0: Ah,
1: ben, on va laisser finir l'été quand même à 6h12. Il y a encore plein de festivals, de festivités dans la région. Entre autres, j'attire votre attention. Hier, c'était le début du festival de Saint-Frédéric avec le gala de l'humour. Mais le week-end prochain, on va présenter le spectacle Hommage à Queen avec Marc Martel au pied de la côte Sainte-Christine du côté de Saint-Joseph. C'est quelques semaines avant, évidemment, la compétition de tir et d'accélération de camions. D'ailleurs, les billets pour voir le show Hommage à Queen, ça va être écœurant ce show-là, sont disponibles entre autres au dépanneur Jean-Paul Lessard, le Petro-Canada de Saint-Joseph. Il y avait hier aussi le début du Festival de l'épi de Scott. Et aujourd'hui, ce sera la soirée 100% saveur country. Mais demain samedi, K-pop, il y aura aussi Mesmer en formule souper spectacle ou uniquement le show. C'est la nouvelle version de son spectacle qui sera donc présenté du côté du Festival de l'épi de Scott. Tous les détails au festivaldelepi.com. Mais d'ailleurs, hier, c'était la première soirée avec le drink presque parfait. Au cours des quatre dernières années, ce concours-là avait déjà existé. On a pris les gagnants des quatre dernières années pour en faire une belle soirée hier. Et le cocktail recette spéciale 45e anniversaire des fêtes de chez nous avec la présidente Annie. C'est ces gens-là qui ont remporté le concours du drink presque parfait parce que les gens étaient invités à goûter aux différents drinks et puis à voter. Donc, bravo à toute l'équipe des fêtes de chez nous qui ont remporté cette compétition amicale. Il y avait aussi les autres concurrents, le Verger Tipol, le Casse-Croûte-Ca et le duo Caroline Gay et Jennifer Bélanger. Donc, beau début de soirée, beau début de week-end du côté du Festival de l'épi de Scott. OK, 6h14 en musique, la formation Caïn.

10h, 18 minutes dans vos 100 000 matins. 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Il y a encore des bien belles journées à venir, même si ça s'est refroidi au cours des dernières heures, il y aura des bien belles journées encore. Assurément, d'ici au moins la mi du mois d'octobre, collaboration Le Jardinier Huard. Merci à toute l'équipe, d'ailleurs, qui sont déjà au champ depuis très tôt ce matin pour travailler, pour recueillir des fruits et des légumes de saison. Il y a Thomas aussi qui m'a appelé un peu plus tôt ce matin, qui me demande d'entendre la toune Barbecue pour son beau-frère Michel, qui lui, semblait-il... pense qu'il est las de la cuisson avec le barbecue à la maison, mais ça a l'air que sa blonde doit s'en mêler alors très souvent. Alors Thomas, Michel, juste pour vous autres, c'est bye, barbecue.

0: minutes, il y a deux dossiers que le directeur général du Canadien de Montréal devra régler d'ici le début de la saison. Amber Jacky et Zachary Bolduc. On verra, évidemment. Bolduc, peut-être que oui. Jacky, un peu moins certain. En tout cas, je ne suis pas le professionnel, mais on suit ça avec beaucoup d'intérêt. Coup d'œil circulation, puis au retour, les nouvelles régionales de ce vendredi.
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0: Pour entrer sur Québec, il n'y a pas de souci. Robert Clich dans les deux directions, c'est au vert. Il n'y a pas de problème non plus. Pont de Québec, pont La Porte. Duplessis, direction nord, Henri IV, tout va bien. Boulevard Charest, il y a un peu de résistance à la hauteur de Saint-Sacrement. Le boulevard Laurier, direction est, entre Henri IV et Le Chul. Il y a quelques points de friction, évidemment, compte tenu des entraves pour les travaux. Mais véritablement, la rive sud, c'est sur l'autoroute 20 que c'est particulièrement surchargé en direction Québec, à partir du club de golf Laube-Rivière jusqu'à la hauteur de l'ancienne balance dans le secteur de Charny. C'est les travaux de Taniata qui font en sorte qu'il y a du ralentissement dans ce secteur-là. Vous êtes témoin d'événements sur la route, n'hésitez pas à partager l'info. 418-387-1015.
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9: Bonjour, ici Benjamin Aubert. Voici vos actualités. La première ministre Christine Fréchette et des représentants du milieu économique québécois se sont réunis hier pour discuter des nouveaux droits de douane américains de 50% qui pourraient entrer en vigueur le 19 août. Selon Mme Fréchette, ces tarifs pourraient toucher jusqu'à 9% des exportations québécoises, soit un impact potentiel de 7 milliards de dollars. Elle affirme que plusieurs entreprises pourraient se retrouver en mode survie. La première ministre se dit toutefois confiante que les négociations avec Washington et Ottawa s'intensifieront dans les prochains jours. Le Parti conservateur du Québec promet de réduire de 47 milliards de dollars les dépenses de l'État sur 5 ans s'il prend le pouvoir en octobre prochain. Le chef Éric Duhaime et son porte-parole en matière d'économie, Adrien Pouliot, ont présenté leur plan économique hier à Québec. Le PCQ veut notamment réduire les subventions, abolir certains programmes et supprimer près de 20 000 postes dans la fonction publique. La MRC des aides-chemins met 903 000 $ à la disposition des entreprises, organismes et municipalités dans le cadre d'un nouvel appel à projets. Une première enveloppe de 373 000 $ vise le développement économique et la création d'emplois, tandis que 530 000 $ serviront à financer des projets de vitalisation dans 9 municipalités considérées plus vulnérables. Les projets pourront notamment toucher l'attractivité, le développement durable et le récréotourisme. Plus de 3 300 clients d'Hydro-Québec ont été privés de courant hier après-midi à Saint-Martin, Saint-René et Saint-Théophile. La panne a été causée par un accident de la route survenu au coin de la 10e rue Est et de la 1ère avenue Est à Saint-Martin. Selon la Sûreté du Québec, une voiture est entrée en collision avec un poteau. L'occupant a subi des blessures mineures. Et la municipalité de Saint-Narcisse-de-Beaurivage dénonce des actes de vandalisme au centre sportif Yannigourde. Mercredi soir, une affiche de Desjardins a notamment été endommagée de façon irréparable par des graffitis et un décollement de l'image. La municipalité prévient qu'elle pourrait fermer le site en soirée si les actes se poursuivent. Voilà, c'est ce qui complète. 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
12: Ben, visiblement, les nuages sont présents ce matin, mais on parle de soleil pour aujourd'hui avec un maximum de 22 degrés. Des nuages pour ce soir, ça se dégage en fin de soirée, minimum de 9 l'année prochaine. Demain samedi, soleil maximum 23, humidex de 25. Des nuages pour dimanche avec 22. Possibilité d'averse lundi, maximum de 20. Et actuellement, du côté de Sainte-Marie, on a 13 degrés. Dimanche, ce sera la journée internationale du rhum. Mais on va tout de même parler avec Martin Parot de Griendel Brasserie Artisanale au cours de l'émission de ce matin. En musique, tout de suite, voici la plus récente de Jeff Posey dans vos 100 000 matins au 101.5.

Minute, je parlais précédemment du Canadien de Montréal et du directeur général qui devra signer deux joueurs. Amber Jarkai à la défense, le fameux shérif qui défend les joueurs, qui est robuste, un peu moins efficace avec la rondelle ou en tout cas en défense, mais chose certaine, il est là pour brasser la canisse des opposants du Canadien de Montréal. Il y a Zachary Bolduc aussi qui est toujours... là, il est agent joueur autonome avec compensation, mais le Canadien pourrait lui offrir un contrat de quelques saisons. On verra pour la suite, mais chose certaine, il reste de moins en moins de Québécois au sein du Canadien de Montréal. Bon, Alexandre Carrier à la défense, Philippe Danault à l'attaque, et là, Bolduc. Bref, il y a beaucoup, beaucoup de joueurs qui veulent prendre la place, mais les meilleures années du Canadien, quand le club a gagné la Coupe Stanley, il y avait pas mal plus de francophones qu'il y en a aujourd'hui, et certaines mauvaise langue disent que c'est de la faute des Nordiques. Ouais, parce que du côté de Québec, on a beaucoup eu de joueurs francophones et ça a forcé la main aux Canadiens de Montréal. Là, il est seul. On verra pour la suite, mais évidemment, le directeur gérant du Canadien de Montréal a du boulot encore, mais il y a quelques joueurs qui ont signé à long terme. Ça, c'est une bonne nouvelle, comme Hudson, Demidov, entre autres. Donc, c'est bon pour les amateurs de hockey que nous sommes. Hier, il y avait du baseball. Les Blue Jays de Toronto sont revenus à leurs bonnes vieilles habitudes. Défaite de 7-0 contre les Red Sox de Boston hier. Il y a les Mariners de Seattle qui ont battu les Yankees 1-0. Ce soir, les Red Sox rendent visite aux Pirates à Pittsburgh et les Yankees vont croiser le fer avec les Blue Jays de Toronto. La Ligue frontière de baseball, les Capitals hier qui ont défait le Rocks de Brockton 17-2. Ce soir à 18h50, il y a un match au stade de Canac, les Capitals qui reçoivent les Boulders de New York. Et puis demain samedi, si vous êtes amateur de course, puis même si vous l'êtes un peu moins familier avec les courses de stock car, demain, c'est à l'autodrome Chaudière de Vallée-Jonction que ça se passe à compter de 10h. Vous pourrez accéder au puits, rencontrer les mécanos, les pilotes des différentes écuries, parce que demain, l'autodrome Chaudière à Vallée-Jonction, on accueille la série Granite State Pro Stock, une course de 100 quelques tours, il me semble c'est ça, 100 tours, avec des pilotes américains, entre autres. Puis on dit que les voitures sont plus rapides que la série LMS. Et il y aura évidemment des pilotes québécois, dont le petit gars de chez nous, Raphaël Lessard, qui sera là pour affronter les meilleurs pilotes américains, sans oublier évidemment les classes locales, les classes de NASCAR aussi. Donc, ça risque d'être un beau programme de course. Demain, donc, ça ouvre à 10h. Midi, évidemment, il commencera à y avoir des séances d'essais libres, mais les courses officiellement aux alentours de 15h, tout ça va commencer. Puis pour permettre, évidemment, aux Américains de compétitionner assez tôt, parce que eux se dirigeront vers le New Hampshire pour d'autres programmes de courses dimanche matin. Il y a déjà des pilotes qui sont arrivés depuis hier. On en parlait avec André Poulin hier, justement. Il y a des pilotes qui sont arrivés du côté de Vallée-Jonction. OK, 6h40 minutes dans vos 100 000 matins. Bon début de journée, bon vendredi. Merci d'avoir choisi les 100 000 matins au 101.5.

0: Pourquoi le sport de pickleball est devenu aussi populaire au Québec? Je vais tenter de vous donner une partie de la réponse dans les prochaines minutes. 6h47 pile les messages. Au retour, la plus récente de Gabriel Fredette dans vos 100 000 matins au 101.5. Bon vendredi.
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1: Moi, le Québec, depuis quelques mois, quelques années, a un engouement certain pour le pickleball. En français, c'est le tennis léger. Ouais, un engouement qui est sans précédent dans plusieurs villes de la province. Un peu partout, les municipalités investissent des sommes importantes pour voir implanter des espaces de jeu. On a toujours pensé que c'était réservé pour les gens de la retraite, le pickleball, pas du tout. On dit que la catégorie 18-44 ans est celle qui participe le plus aux activités de pickleball, d'autant plus que, bon, d'élaborer un terrain, ça coûte entre 25 et 60 000 $, tout dépendant des types de matériaux qu'on va utiliser. Mais il y a une association canadienne, Pickleball Canada, qui dit qu'on est passé de 315 000 à 432 000 joueurs au Québec entre 2025 et 2026. Ça représente une augmentation de 37 %. Et là, il y a des chercheurs de plusieurs universités, entre autres l'Université du Québec en Outaouais, l'Université du Québec à Montréal et l'Université Concordia qui mènent une étude sur le phénomène du pickleball. L'objectif, évidemment, c'est de tracer un portrait le plus clair possible de la passion des Québécoises et des Québécois pour ce sport, pour mieux comprendre l'engouement pour le pickleball. On dit que ça fait partie des tendances du moment, mais ce que j'ai appris, c'est que le jeu existe depuis 1965. C'est dans l'État de Washington, aux États-Unis, où la première fois on a joué à ce jeu de tennis léger, un sport qui est facilement accessible avec une courbe d'apprentissage rapide, le terrain plus petit que les terrains de tennis conventionnels, donc les déplacements moins exigeants et aussi moins compliqués que d'autres sports de raquettes. C'est peut-être ce qui explique en grande partie l'intérêt pour le pickleball. Si vous êtes un joueur, ben amusez-vous, profitez-en. 6h55, la musique souvenir de Vincent Vallière maintenant dans vos 100 000 matins. On a 13 degrés sous le soleil. Bienvenue dans les 100 000 matins au 101.5.

0: Hier en journée, le chef du Parti conservateur du Québec, Éric Duhaime, a parlé de coupure de 47 milliards de dollars sur 5 ans si son parti était porté au pouvoir le 5 octobre. Je vous donne mon point de vue dans les prochaines minutes. Coup d'œil circulation, puis au retour, les nouvelles nationales et internationales.
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0: Robert Clich, dans les deux directions, il n'y a pas de souci. Ça circule librement. C'est ouvert aussi dans les échangeurs de l'autoroute 20, le pont La Porte, le pont de Québec. Pas de problème. Du côté de la rive nord, c'est sur le boulevard Laurier où il y a un peu de résistance entre Henri IV et le Chul. Sinon, sur la rive sud, dans la portion des travaux, Saint-Jean-Chrysostome, Taniata, c'est là qu'il y a du ralentissement entre autres, le club de golf Lobrivière en direction Québec jusqu'à la hauteur de l'ancien poste de contrôle routier ou de la Balance, si vous le souhaitez, dans le secteur de Charny. Si vous êtes en direction de Lévis sur l'autoroute 20, il y a de la résistance dans les bretelles de l'autoroute à Charny, Saint-Jean-Chrysostome, Saint-David et Lévis-Centreville. Petit rappel, à la hauteur des chantiers de construction, respectons les limites de vitesse parce que les amendes sont doublées.
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1: Oh. La ville de Sainte-Marie vous avise qu'il n'y aura pas d'épandage de lisier ce week-end dans le secteur du rang Saint-Étienne-Nord. La possibilité d'odeurs en provenance de d'autres secteurs n'est toutefois pas exclue.
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2: Bon vendredi, c'est Louis-Philippe Arnoirel. Le ministre responsable du commerce Canada-États-Unis, Dominique Leblanc, a rencontré le représentant américain au commerce, Jameson Greer, hier à Washington. La réunion s'est tenue à moins d'une semaine de l'échéance fixée par le président américain Donald Trump pour l'application de ses plus récents droits de douane. Une nouvelle série de tarifs de 50% sur toute une gamme de produits canadiens doit entrer en vigueur le 19 août. Lors d'une rencontre avec des acteurs économiques à Montréal, la première ministre du Québec, Christine Fréchette, a averti que certaines industries pourraient être en mode survie si les droits entrent en vigueur. Par ailleurs, les entreprises préfèrent adopter une attitude attentiste sur les droits de douane plutôt que de précipiter leurs expéditions vers les États-Unis pour passer la ligne d'arrivée in extremis, selon des experts du secteur. Une nouvelle série de tarifs de 50% sur près de 20 milliards de dollars de produits canadiens, allant des produits laitiers aux vestes de duvet, doit entrer en vigueur le 19 août. Les entreprises attendent avec impatience de voir si le président Trump se montrera fidèle à sa propension perçue à bluffer ou à revenir sur ses promesses en matière de droits de douane. Contrairement à la plupart des autres droits instaurés par le président américain, ces mesures ne prévoiront pas d'exemption pour les marchandises conformes à la CEUM. Et pour terminer, péquistes et conservateurs renouvellent leurs attaques envers Christine Fréchette, qui devrait officialiser l'entente sur l'hydroélectricité avec Terre-Neuve et Labrador en début de semaine prochaine. Cette officialisation aurait lieu à quelques jours seulement du déclenchement des élections générales au Québec. Les partis d'opposition y voient là une manœuvre électorale. L'équipe de Mme Fréchette n'a pas démenti l'information qui circule, selon laquelle une annonce formelle aura lieu en début de semaine. Le Québec et Terre-Neuve exploitent déjà ensemble la centrale de Churchill Falls depuis 1969, mais la nouvelle entente, qui irait jusqu'en 2075, viserait à accroître la production électrique. C'est ce qui complète vos actualités Arsenal Média. Passez une bonne journée sur nos ondes.
3: Au tennis, Ben Shelton a défendu avec succès son titre à l'Omnium Bank National hier. Shelton, cinquième tête de série, a défait Brandon Nakashima en 2-7 de 6-3 et 7-6 au stade de IGA. À Toronto, Iga Swiatek a battu Elena Rybakina 6-2, 6-3 pour ainsi remporter le volet féminin de ce tournoi. Baseball, défaite de 7-0 hier pour les Blue Jays de Toronto face aux Red Sox de Boston. Les Mariners de Seattle ont finalement battu les Yankees de New York 1-0. Ce soir, les Red Sox visitent les Pirates à Pittsburgh et les Yankees ont rendez-vous avec les Blue Jays à Toronto. Ligue frontière de baseball, les Capitales du Québec ont battu à nouveau le Rocks de Brockton par la marque de 17-2. Ce soir, 18h50, au Stade Canac, les Capitales vont recevoir la visite des Boulders de New York. Course automobile, l'autodrome Chaudière de Vallée-Jonction accueille demain samedi la série Granite State Pro Stock. Les meilleurs pilotes québécois, dont le beauceron Raphaël Lessard, seront en piste pour affronter les meilleurs pilotes américains. Soleil pour aujourd'hui, vendredi, un peu plus de nuages en mi-journée, mais il n'y a pas d'averse au programme, 22 comme maximum. Passage nuageux pour ce soir, ça se dégage la nuit prochaine, minimum de 9. Soleil demain samedi, 23, humidex de 25. Des nuages pour dimanche avec 22. Des averses pour lundi, maximum de 20. Les normales de saison, 24 le jour et 12 la nuit. Actuellement, on a 11 degrés du côté de Beauceville. On est à 13, centre-ville, Sainte-Marie.
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Éric Duhaime, le chef du Parti conservateur, et Adrien Pouliot, son responsable en finance, ont promis, s'ils étaient élus le 5 octobre, de couper 47 milliards de dollars sur 5 ans

gouvernemental. Ça veut dire à peu près en moyenne 9,4 milliards de dollars par année. C'est le total des intérêts sur la dette, ça, 9,4 milliards. C'est autour de 10 milliards même. On va en reparler, bien sûr, dans les prochaines minutes. En musique, 1998 The Way avec la formation Fastball, mais d'abord la plus récente de Somber. Voici Home Record dans les 100 000 matins au 101.5.

Minute, bon vendredi, bienvenue dans vos 100 000 matins. Hier, en conférence de presse, le chef conservateur Éric Duhaime, en compagnie de son homologue ou en tout cas de son collaborateur finance, Adrien Pouliot, on a dévoilé le premier volet du plan du Parti conservateur pour rétablir l'équilibre budgétaire. On a parlé de faire des économies de 47 milliards de dollars sur une période de 5 ans au Trésor public. Ça représente presque la moitié du budget total pour une année du ministère de la Santé. Je trouve ça beaucoup. C'est louable, parfait qu'on s'intéresse à ça. Et on dit qu'on va intervenir de trois façons. Réduire de façon importante les subventions directes, les crédits d'impôt pour les entreprises, couper le nombre de fonctionnaires et miser sur une plus grande efficacité de l'État. 47 milliards, c'est en moyenne 9,4 milliards par année. Hier, on a précisé que la première année, ça pourrait tourner autour de 8 milliards de dollars. La deuxième, 14 milliards de dollars. Bon, c'est louable. Je trouve ça intéressant de regarder ce qu'on fait où on dépense mal l'argent des contribuables québécois. Mais ce qu'on ne nous a pas dit, puis que ça a tout de suite réagi après la conférence de presse, les centrales syndicales, elles ne sont pas contentes de voir que M. Duhaime souhaite faire le ménage dans la fonction publique depuis le temps qu'on en parle. Mais comme citoyen, là, quel service seriez-vous prêt à vous priver? J'aimerais ça avoir des réponses pour, évidemment, alimenter la discussion. Parce que au début des années 2000, j'avais fait venir le cahier de toutes les subventions, de tous les programmes qui existent au gouvernement du Québec. C'était plus gros que le bottin téléphonique de la Ville de Montréal. En termes d'épaisseur de documents, là, j'ai pas tout lu, mais les ambassades québécoises à Paris, puis à Bruxelles, puis en Belgique, on a-tu besoin de ça? Combien ça coûte par année, tous ces services-là? J'aimerais ça avoir votre point de vue. Quel service? Parce que quand on vient pour couper, non, pas dans ma cour. Puis là, après ça, c'est les artistes, puis après ça, c'est la culture, puis tout le monde qui reçoit des subventions gouvernementales veut pas être amputé dans son budget. Mais à un moment donné, il faudra couper quelque part. Quels sont les services qu'on pourrait se priver? Si on économise de 47 milliards de dollars, comme le dit M. Duhaime, est-ce qu'on va l'appliquer à la dette en laissant le même pourcentage d'impôts? La réponse est non. Est-ce qu'on va l'appliquer sur le réseau routier en disant qu'on a pour 30 milliards de travaux à faire pour réparer l'état du réseau routier? La réponse est encore non, parce que les conservateurs souhaitent donner du respire aux citoyens. On veut évidemment, dans ce grand ménage, le plus grand ménage de l'histoire du Québec, a déclaré Adrien Pouliot en conférence de presse hier, on veut donner un retour d'impôts. On veut que les citoyens paient moins de taxes et moins d'impôts. Parce qu'on le sait, les Québécois, on est les citoyens les plus taxés en Amérique du Nord. Est-ce que on va rencontrer des embûches du côté des centrales syndicales? Je pense que oui, mais l'appel est lancé, puis peut-être même si M. Duhaime, son parti n'était pas au pouvoir le 6 octobre au matin, à tout le moins, s'il était dans l'opposition, une des deux, trois oppositions officielles, peut-être qu'il pourrait poser des questions sur le gouvernement qui sera mis en place par les Québécois et puis qu'on pourra, pour une fois, vraiment réduire et la taille de l'État, mais aussi le niveau des dépenses. Vous pouvez me dire par messagerie texte qu'est-ce que vous seriez prêt à voir coupé comme service via la messagerie texte. Vous pouvez m'écrire au 418-387-1015. En musique, souvenir des deux frères, 7h18, bon vendredi. 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

0: 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Le soleil sera présent pour une bonne partie de la journée aujourd'hui. Ça sera somme toute un beau vendredi, mais encore plus beau demain samedi. Alors, si vous avez des activités, profitons-en. Coup d'œil circulation, puis au retour, on aura les nouvelles régionales. Bon vendredi, 14e jour du mois d'août.
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0: Ouais, mais pour rentrer sur Québec, c'est ouvert. Il n'y a pas de souci. Robert Clich, deux directions. Pont-la-Porte, Pont-de-Québec, Duplessis, Henri IV, Boulevard Laurier. Il y a un peu de résistance compte tenu des travaux en direction est. Sinon, l'autre point un peu plus chaud dans la grande région de Québec, Boulevard Charest, intersection de Saint-Sacrement. Mais c'est véritablement sur la rive sud, sur l'autoroute 20, particulièrement au saut ralenti, à la hauteur de Taniata-Saint-Jean-Chrysostome en direction Québec. Il y a des travaux dans ce secteur-là. Donc, à partir des bretelles de l'autoroute sortie Taniata jusqu'à la hauteur de l'ancienne balance dans le secteur de Charny, c'est au ralenti. Sinon, si vous êtes en direction de Lévis, dans les bretelles de l'autoroute 20, Charny, Saint-Jean-Chrysostome, Saint-David et Lévis-Centreville, c'est au ralenti. Mais une fois les bretelles dépassées, ça reprend du rythme plus normal.
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10: Bonjour, ici Benjamin Aubert. Voici vos actualités. La première ministre Christine Fréchette et des représentants du milieu économique québécois se sont réunis hier pour discuter des nouveaux droits de douane américains de 50 % qui pourraient entrer en vigueur le 19 août. Selon Mme Fréchette, ces tarifs pourraient toucher jusqu'à 9 % des exportations québécoises, soit un impact potentiel de 7 milliards de dollars. Elle affirme que plusieurs entreprises pourraient se retrouver en mode survie. La première ministre se dit toutefois confiante que les négociations avec Washington et Ottawa s'intensifieront dans les prochains jours. Le Parti conservateur du Québec promet de réduire de 47 milliards de dollars les dépenses de l'État sur 5 ans s'il prend le pouvoir en octobre prochain. Le chef Éric Duhaime et son porte-parole en matière d'économie, Adrien Pouliot, ont présenté leur plan économique hier à Québec. Le PCQ veut notamment réduire les subventions, abolir certains programmes et supprimer près de 20 000 postes dans la fonction publique. La MRC des Aides-Chemins met 903 000 $ à la disposition des entreprises, organismes et municipalités dans le cadre d'un nouvel appel à projets. Une première enveloppe de 373 000 $ vise le développement économique et la création d'emplois, tandis que 530 000 $ serviront à financer des projets de vitalisation dans 9 municipalités considérées plus vulnérables. Les projets pourront notamment toucher l'attractivité, le développement durable et le récréotourisme. Plus de 3 300 clients d'Hydro-Québec ont été privés de courant hier après-midi à Saint-Martin, Saint-René et Saint-Théophile. La panne a été causée par un accident de la route survenu au coin de la 10e rue Est et de la 1ère avenue Est à Saint-Martin. Selon la Sûreté du Québec, une voiture est entrée en collision avec un poteau. L'occupant a subi des blessures mineures. Et la municipalité de Saint-Narcisse-de-Beaurivage dénonce des actes de vandalisme au centre sportif Yannigourde. Mercredi soir, une affiche de Desjardins a notamment été endommagée de façon irréparable par des graffitis et un décollement de l'image. La municipalité prévient qu'elle pourrait fermer le site en soirée si les actes se poursuivent. Voilà, c'est ce qui complète. 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
0: Météo pour aujourd'hui, vendredi. On débute ça sous le soleil, un peu plus de nuages cet après-midi, mais il n'y a pas d'averse au programme pour aujourd'hui. 22 au maximum. Ce soir, la nuit prochaine, quelques nuages, mais ça se dégage au cours de la nuit avec un minimum de 9 pour faire place à plein soleil demain samedi. 23, humidex de 25. Pour dimanche, retour des nuages avec 22. Des averses lundi avec 20 degrés. Les normales de saison, 24 le jour et 12 la nuit. Et actuellement, du côté de Sainte-Marie, on a 13 degrés. Ouais, il y a plein de sujets d'actualité qui méritent qu'on en parle. Entre autres, du côté de Saint-Georges, il y aura une grosse période d'activité demain. Ça pourrait provoquer des maux de tête pour certains automobilistes. Je vous donnerai tous les détails. En musique, voici la formation Simple Plan.

samedi. Très tôt le matin, il y aura des activités entourant, évidemment, la candidature de la ville de Saint-Georges à la 61e finale des Jeux du Québec. Et pour question de se pratiquer à tenir ce genre d'événement-là, il y aura un triathlon demain dans les rues de Saint-Georges. Donc, il y aura des compétitions de course à pied, de vélo et de natation. Donc, en vue de se préparer pour cette grande finale des Jeux du Québec qui se tiendra l'été prochain du côté de Saint-Georges, le comité organisateur va donc tenir un triathlon sprint, une compétition qui va regrouper les trois disciplines et ça pourrait évidemment provoquer certaines congestions. D'abord, la portion cyclisme, les gens vont partir du stationnement du parc Veilleux via la promenade de Chaudière. Et là, on va emprunter des rues du secteur ouest pour tenir les compétitions. Il y aura assurément des rues fermées, des détours, évidemment, pour assurer la sécurité des participants, mais aussi des bénévoles. Il y aura la fermeture aussi temporaire des passerelles au-dessus de la rivière Chaudière, notamment à la hauteur du centre commercial Place Centre-Ville, pour permettre aux coureurs de traverser d'une rive à l'autre. Tout ça commence demain. Sur le coup de 6h30, là, les athlètes vont arriver. Et sur le coup de 8h, ce sera le départ sprint et l'équipe sprint. Donc, évidemment, tout ça pour faire en sorte que vers le coup de 11h, 11h30, tout soit complètement terminé. Donc, vigilance, prudence demain au niveau du centre-ville de Saint-Georges avec les compétitions de ce triathlon en vue de la 61e finale des Jeux du Québec. 7h38 minutes dans vos 100 000 matins avec la musique souvenir de Semisonic. La chanson s'appelle Closing Time. Hey, quel beau vendredi sous le soleil. On a déjà 13 degrés. On prévoit un maximum autour de 22-23. J'espère que vous pourrez en profiter au meilleur de la musique.

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0: J'adore cette chanson de Mumford & Son avec Chris Templeton, celui qui nous avait donné Tennessee Whiskey, entre autres. La chanson s'appelle « Ear ». Hier, 18h55, j'ai reçu un communiqué du Parti québécois qui confirmait le choix de ces deux candidats pour la Beauce. Donc, dans Beauce-Sud, on parle de Mme Angèle Bouffard, qui est entrepreneur et gestionnaire de la ferme Beauce-Vic de Saint-Victor. Elle sera donc candidate pour le Parti québécois dans Beauce-Sud. Pour ce qui est de Beauce-Nord, Éric Gagnon-Poulin, qui occupe le poste de directeur général du groupe de ressources techniques Nouvelle Habitat, qui sera donc dans Beauce-Nord pour le PQ. Je ne connaissais pas M. Gagnon-Poulin. On sait d'ores et déjà que Patricia Drouin pour le Parti conservateur du Québec est sur les rangs, tout comme Philippe Simard de l'équipe Christine Fréchette, la CAQ. Nancy Labbé pour le Parti libéral du Québec. Et là, ben, vient de s'ajouter Éric Gagnon-Poulin pour le Parti québécois. Est-ce que Québec solidaire va, comme il y a quelques années, nous proposer un candidat? Possible, c'est pas exclu. Est-ce qu'il y aura des candidats indépendants? Je le sais pas, mais une chose est sûre, par contre, c'est qu'il y aura un nouveau député ou une nouvelle députée dans Beauce-Nord le 6 octobre prochain. 7h46 minutes dans vos 100 000 matins. On va parler de microbrasserie et de Griendel avec Martin Parot vers 8h15, 8h20 ce matin. Il va faire référence à la Journée internationale du rhum de dimanche. Je vous donnerai tous les détails. 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

0: Épique est présenté tout le week-end du côté de Scott. Festival de Saint-Frédéric aussi présenté en fin de semaine, comme les courses à Vallée-Jonction, l'autodrome Chaudière demain. Beaucoup, beaucoup d'activités dans la région. Je vous invite à rester bien branché à la radio pour avoir tous les détails. Coup d'œil circulation, puis au retour, les nouvelles nationales et internationales.
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0: Ouais, mais pour rentrer sur Québec, c'est vraiment fluide, c'est vert partout, là. Robert Clich dans les deux directions, Pont-la-Porte, Pont-de-Québec, Henri IV. Il y a un peu de résistance en direction sud, entre du versant nord et chemin Sainte-Foy. Duplessis, pas de problème, mais Henri IV vers Québec non plus. Si vous êtes en direction du centre-ville à partir du boulevard Laurier, ben il y a des travaux. Il y a de la résistance entre Henri IV et Robert Bourassa. Sur la rive sud, entre Taniata et l'ancienne balance dans le secteur de Charny, si vous êtes en direction de Québec, il y a un peu de résistance dans ce secteur-là. Mais une fois le chantier dépassé, ça reprend du rythme. Par contre, si vous êtes en direction de Lévis, sur l'autoroute 20, il faut savoir que de la résistance dans les bretelles de l'autoroute 20, Est, notamment avenue des Églises à Charny, Taniata, Saint-Jean-Chrysostome, chemin des Îles, secteur Saint-David, et c'est très léger pour Lévis, centre-ville.
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2: La ville de Sainte-Marie vous avise qu'il n'y aura pas d'épandage de lisier ce week-end dans le secteur du rang Saint-Étienne-Nord. La possibilité d'odeurs en provenance de d'autres secteurs n'est toutefois pas exclue.
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2: Bon vendredi, c'est Louis-Philippe Arnoirel. Le ministre responsable du commerce Canada-États-Unis, Dominique Leblanc, a rencontré le représentant américain au commerce, Jameson Greer, hier à Washington. La réunion s'est tenue à moins d'une semaine de l'échéance fixée par le président américain Donald Trump pour l'application de ses plus récents droits de douane. Une nouvelle série de tarifs de 50% sur toute une gamme de produits canadiens doit entrer en vigueur le 19 août. Lors d'une rencontre avec des acteurs économiques à Montréal, la première ministre du Québec, Christine Fréchette, a averti que certaines industries pourraient être en mode survie si les droits entrent en vigueur. Par ailleurs, les entreprises préfèrent adopter une attitude attentiste sur les droits de douane.

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1: Mme Fréchette n'a pas démenti l'information qui circule selon laquelle une annonce formelle aura lieu en début de semaine. Le Québec et Terre-Neuve exploitent déjà ensemble la centrale de Churchill Falls depuis 1969, mais la nouvelle entente, qui irait jusqu'en 2075, viserait à accroître la production électrique. C'est ce qui complète vos actualités Arsenal Média. Passez une bonne journée sur nos ondes.
2: D'abord, au tennis, c'est complété le tournoi, l'Omnium Banque Nationale du côté de Montréal. C'est Ben Shelton, l'Américain, qui a remporté l'Omnium Banque Nationale hier au stade de IGA. Du côté féminin, à Toronto, c'est Iga Swiatek qui a remporté le tournoi. Baseball, défaite de 7-0 hier pour les Blue Jays de Toronto face aux Red Sox de Boston. Les Mariners de Seattle qui ont battu les Yankees de New York 1-0. Ce soir, les Red Sox se rendent visite aux Pirates Pittsburgh et les Yankees de New York ont rendez-vous avec les Blue Jays au stade Rogers de Toronto. Ligue frontière de baseball, les Capitales de Québec ont à nouveau battu le Rocks de Brockton, cette fois-là par la marque de 17-2 hier. Ce soir à 18h50, les Capitales reçoivent la visite des Boulders de New York. Finalement, course automobile, l'autodrome Chaudière de Vallée-Jonction accueille demain samedi la série Granite State Pro Stock. Les meilleurs pilotes québécois, dont le beauceron Raphaël Lessard, vont affronter les meilleurs pilotes américains. Tout ça débute sur le coup de 15h demain. Tous les détails sur autodromechaudière.com. Météo, c'est du soleil pour ce vendredi. Un peu plus de nuages en après-midi, mais il n'y a pas d'averse au programme. 22 comme maximum. Des nuages en début de soirée. Ça se dégage la nuit prochaine, minimum de 9. Plein soleil demain, samedi, 23, humidex de 25. Des nuages pour dimanche avec 23. Retour des averses lundi avec un maximum à 20 degrés. Les normales de saison, 24 le jour et 12 la nuit. Et actuellement, ben, partout où vous êtes en Beauce, on est à 14 degrés.
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Dans les prochaines minutes, on va recevoir Martin Parot, qui est président, directeur général de Griendel Brasserie Artisanale. Entre autres, on est installé du côté de Saint-Jacques-de-Lydes, mais aussi, on a une terrasse fantastique sur le boulevard René-Lévesque, quartier Montcalm dans la région de Québec. Puis en plus, en fin de semaine, il y aura plein d'activités, notamment parce que dimanche, c'est la journée internationale du rhum. Il y aura des distributeurs indépendants, il y aura des trucs à goûter. Ça va être une grosse journée pour mes amis de Griendel Brasserie Artisanale. En musique, on s'offre à l'instant souvenir Sugar Ray. Voici Fly dans vos 100 000 matins au 101.5. Bon vendredi.

100 000 matins, êtes-vous de ceux et celles qui avez tenté toutes sortes d'expériences dans la vie, comme par exemple le parachute ou encore le rafting en eau vive, parce qu'il y a des adeptes de foule d'activités, notamment l'été, la plongée sous-marine par exemple, ou encore le deltaplane. Il y a toutes sortes de trucs qu'on peut réaliser. Mais le Journal de Québec rapporte ce matin l'aventure, pour le moins particulière, d'une personne qui a fait de la tyrolienne entre les deux espaces escarpés de la chute Montmorency dans la région de Québec. Et semble-t-il que la personne n'avait pas assez de vitesse pour traverser d'un côté à l'autre, de sorte qu'elle est restée suspendue par le câble juste à la hauteur du torrent majestueux des chutes Montmorency, donc entre ciel et terre, c'est à peu près une centaine de pieds du sol. Donc, l'événement est survenu hier en milieu d'après-midi et les habitués du secteur ont dit que l'utilisateur n'avait pas suffisamment de vitesse au cours de sa descente pour compléter le trajet jusqu'à la plateforme située de l'autre côté où l'attendait un travailleur spécialisé. Ce qui fait que l'employé s'est agrippé au câble avec des harnais, avec des ceintures de sécurité et est allé porter secours au client qui était suspendu entre ciel et terre. Heureusement, personne n'a été blessé, mais quelle aventure à raconter. Et il y avait plusieurs touristes qui étaient là présents sur place hier. Évidemment, hein, avec les technologies, les vidéos s'est fait aller. C'est disponible dans bien des secteurs, dans bien des endroits, sur des réseaux sociaux, toutes les images de cette personne coincée qui ne semble pas avoir du tout paniqué là durant son expérience de tyrolienne. Chose certaine, elle aura quelque chose assurément à raconter. En musique, Clément Jacques maintenant, avec les espaces sans réponse tout juste avant l'arrivée de Martin Parot, directeur général de Griendel, brasserie artisanale. Bon.

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1: C'est vendredi, c'est le début de la fin de semaine et qui dit week-end assurément dit boire petit, boire pas dommageable. Et mes amis de Griendel, brasserie artisanale de Saint-Jacques-de-Lides nous proposent vraiment des produits exceptionnels. Martin Parot, qui est président et directeur général, est avec nous. Salut, comment vas-tu?
2: Ça va très bien, merci. Toi aussi?
1: Ben oui, ça va bien. Aujourd'hui, on parle d'une
2: Krauss
1: Lager Russe.
2: Lager Russe, on l'a simplement nommé Lager Russe, puis en détail, dans le fond, c'est ce qu'on appelle soit une Vienna Lager, donc une lager viennoise. C'est des lagers, donc c'est de belles bières de soif, c'est crisp, c'est léger, c'est désaltérant. C'est un petit peu ambré ou roux, là. Fait que nous, c'est comme ça qu'on la pousse, dans le fond.
1: J'ai comme l'impression, en y goûtant au produit, qu'il y a une... En finale, il y a une petite teinte de caramel. Ou en tout cas, on retrouve un petit coin de sucre vraiment très intéressant.
2: Ben, en fait, c'est une bière qui... Le côté caramel ou pain grillé, noisette, tout ça qu'on a dans la bière, nous rappelle quelque chose de sucré, mais la bière comme telle, elle est super sèche. Puis c'est ce qui en fait une bière qui est aussi très désaltérante et facilement mis en pairing, en association avec différents plats.
1: C'est un 4,9% d'alcool.
2: Oui.
1: Puis quand on se présente chez vous, par exemple, sur l'avenue principale à Saint-Jacques-de-Lys, on peut accompagner ces produits-là de plein de produits qu'on retrouve au menu sur la carte, là.
2: Oui, oui. Ben moi, honnêtement, ça, avec notre smoked meat de porc, là, un smoked meat sur mesure qu'on fait faire aux fermeries de Becky, avec un pain sur mesure, un pain de seigle fait à Boulangerie La Réserve à Thetford Mines. Cette bière-là avec un
1: ou même un nacho.
2: Un nacho, ça marche bien. Mais moi, smoked meat ou burger de poulet, là,
1: ça fait un job, comme dirait l'autre.
2: C'est vers là que je m'en vais. Puis tu sais, c'est une de nos bières rousses ambrées. On en a quelques-unes, puis on en a une nouvelle qui va sortir là, fin du mois d'août, à fin de ce mois-ci, dans le fond, qui il va être une mild plus anglaise. Fait qu'un style similaire, mais d'inspiration anglaise.
1: En même temps, Martin, quand on regarde la description du produit, on dit légère et désaltérante. Notre Vienna Lager est à la mode des lagers allemandes.
2: Oui.
1: Éduque-moi un peu. Qu'est-ce que c'est qu'une lagère allemande ou en tout cas Vienna?
2: Oui, ben c'est ça. Dans le fond, ce qui est arrivé, c'est que t'as une bande de fins finaux à Vienne il y a à peu près 200 ans qui trouvaient ça bien intéressant ce que les brasseurs commençaient à faire en Bavière. Donc, le style, les lagers, les pilsners, tout ça, c'est apparu il y a à peu près 200 ans. Ils se sont dit, ben nous, on va faire pareil. Puis, ils sont allés voir comment les Anglais maltaient leurs céréales. Et là, ils sont revenus avec des technologies anglaises à essayer de faire des styles allemands. Et ça a donné ce petit style-là qui travaille avec une levure allemande, un style allemand, vraiment de la façon que c'est brassé. Mais il y a quelque chose un petit peu là des bières anglaises un peu plus ambrées, un petit peu plus sur la céréale, un peu plus maltée dans ce genre de produit là.
1: Mais quand on brasse une bière comme celle-là, comment ça fonctionne? Ça veut dire c'est quoi les étapes? Ça prend combien de temps avant de pouvoir offrir le produit à la clientèle?
2: Ben quand on est dans la grande famille des lagers, des pils, on est dans des bières de fermentation basse, donc c'est des bières qui fermentent plus lentement à basse température, plus longuement. Souvent ça fait des bières qui sont beaucoup plus crisp, justement.
1: Quand tu me parles de crisp, c'est quoi? Comme un croustillant ou en tout cas...
2: En anglais, ça s'applique mieux à des liquides qu'en français. En français, on dirait croustillant ou craquant.
1: Mais en réalité,
2: on est sur des bières qui sont incroyablement fines, désaltérantes.
1: Absolument, parce que les bulles sont très, très fines. Là.
2: Oui. Puis on est sur des bières qui vont fermenter un peu plus longtemps. Fait que c'est un produit que... brassage, ensuite fermentation, carbonatation,
1: tout ce processus-là,
2: packaging. Pour ce genre de bière-là, des bières de la famille, là, plus de fermentation à basse température, on est sur du 25 à 30 jours.
1: OK, excellent. Ouais. Puis ça, c'est à partir du moment où on récolte le produit, la céréale pour le faire?
2: Non. La céréale, dans le fond, elle va être... Puis ça, c'est une bière où est-ce qu'on a certaines céréales qui viennent... d'ailleurs, mais on a quelques céréales qui viennent d'ici pas loin de nos bons amis de Colaflamme, malterie Colaflamme. Donc, eux vont avoir le grain qu'ils vont malter Et le maltage, c'est comme la torréfaction un peu là, de la céréale. Et ensuite, nous, ce qu'on va faire, c'est qu'on va utiliser, on va broyer ces grains-là de différentes formats de mouture selon la bière qu'on fait. Puis ensuite, on va brasser avec ce grain-là, donc faire un empâtage, puis ensuite une ébullition, puis...
1: On est ouvert à compter de 11h le matin. Je me suis fait prendre durant mes vacances. Je suis allé chez vous vers 10h10, mais assurément, je vais me reprendre. On est au 600 de la rue principale à Saint-Jacques-de-Leeds.
2: Yes.
1: Vous allez retrouver une terrasse, des tables à l'extérieur, mais je vous invite à venir à l'intérieur. D'ailleurs, il y a un salon de dégustation. Oui. Il y a des palettes de dégustation de différents produits qu'on peut vous faire goûter là, directement sur place.
2: Oui, oui, on le fait. Puis, tu sais, vous venez, vous êtes pas sûr, tout ça. Demandez à la personne au bar ou demandez-moi. Moi, je suis souvent vraiment, vraiment pas loin. Et je vous ferai goûter des produits. Il n'y a pas tout, ça me ferait plaisir. Puis après ça, il y a des palettes de dégustation. C'est par 4 bières. Et là, vous voyez, en ce moment, à Leeds, on a 8 bières en fût. Mais au total, en canette, on en a 16.
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2: Oui.
1: Si vous cherchez une activité à faire samedi, bingo, vous allez là.
2: Ben oui.
1: Mais l'autre activité à faire, c'est dimanche.
2: C'est dimanche, après-demain.
1: Oui, parce que dimanche, c'est la journée mondiale du rhum.
2: Exact. Et là, ben, à Québec, sur la terrasse, la grande terrasse à l'arrière, là, sur René Lévesque, on a un événement spécial. On est choyé. On travaille avec le club de rhum, Québec Rhum. Et c'est une co-organisation avec aussi différentes maisons d'importation de rhum. Donc, des rhums de qualité d'importation privée qui viennent beaucoup, beaucoup des Antilles, mais d'ailleurs aussi. Puis, on a certains producteurs de rhum du Québec aussi qui vont être là. Et le but, ben on va avoir, c'est festif, dans le fond, on va avoir aussi de la musique live.
1: Des groupes musicaux qui sont là sur place, la bouffe barbecue.
2: Ouais.
1: Puis en plus, le rhum, venez poser des questions. Là, il y a des distributeurs, il y a des fabricants qui sont là.
2: Puis là, c'est à la fois pour les gens qui veulent venir goûter, qui sont curieux, que des gens qui connaissent déjà bien ça ou qui pensent connaître ça, qui veulent venir poser des questions, découvrir davantage. Puis tout va être là pour goûter. On a des cocktails spéciaux qui vont être faits sur place. Tous les produits vont pouvoir être dégustés aussi.
1: Griendel, donc brasserie artisanale, on est sur René Lévesque, dans le quartier Montcalm à Québec.
2: Dans le cas de l'activité qu'on vient de parler, oui, le pub est là, puis la brasserie à Saint-Jacques-de-Leeds.
1: 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Ça commence vers quelle heure?
2: Midi.
1: Alors,
2: à 6.
1: Puis on prévoit de la belle température tout le week-end. Donc samedi, c'est à Saint-Jacques-de-Leeds, puis dimanche, c'est du côté de Québec. Martin Parot, merci infiniment.
2: Merci beaucoup.
1: Bonne semaine. Merci, à très bientôt. Martin Parot, il est le président-directeur général de Griendel Brasserie Artisanale. Venez profiter d'une vraie bonne bière, à part de ça, du côté de Saint-Jacques-de-Leeds. 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OK, 8h26, on a 15 degrés centre-ville Sainte-Marie sous le soleil. Ce sera un superbe beau vendredi, aussi demain samedi. Dernier coup d'œil circulation pour ce vendredi 14e jour du mois d'août. Et au retour, Benjamin Aubert nous attend avec toutes les nouvelles régionales de ce vendredi.
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1: Autoroute Robert-Cliche dans les deux directions, pas de souci. Même chose pour les échangeurs de l'autoroute 20. Pont-la-Porte, Pont-de-Québec, c'est ouvert. Henri IV, Duplessis, il y a un peu de résistance sur le boulevard Laurier compte tenu des travaux entre Henri IV et Robert Bourassa. Puis un peu de friction à l'intersection de Saint-Sacrement sur le boulevard Charest, direction Est. Sinon, c'est sur l'autoroute 20 en direction Québec, à partir du club de golf Lauzbrivière jusqu'à la hauteur de l'ancienne balance dans le secteur de Charny, compte tenu des travaux qu'on retrouve à la hauteur de Taniata. Si vous êtes en direction de Lévis, dans les bretelles de l'autoroute, il y a un peu de réticence. Avenue des Églises à Charny, Taniata, Saint-Jean-Chrysostome, Chemin des Îles, secteur Saint-David, mais aussi pour Lévis, centre-ville.
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8: Bonjour, ici Benjamin Aubert. Voici vos actualités. La première ministre Christine Fréchette et des représentants du milieu économique québécois se sont réunis hier pour discuter des nouveaux droits de douane américains de 50% qui pourraient entrer en vigueur le 19 août. Selon Mme Fréchette, ces tarifs pourraient toucher jusqu'à 9% des exportations québécoises, soit un impact potentiel de 7 milliards de dollars. Elle affirme que plusieurs entreprises pourraient se retrouver en mode survie. La première ministre se dit toutefois confiante que les négociations avec Washington et Ottawa s'intensifieront dans les prochains jours. Le Parti conservateur du Québec promet de réduire de 47 milliards de dollars les dépenses de l'État sur 5 ans s'il prend le pouvoir en octobre prochain. Le chef Éric Duhaime et son porte-parole en matière d'économie, Adrien Pouliot, ont présenté leur plan économique hier à Québec. Le PCQ veut notamment réduire les subventions, abolir certains programmes et supprimer près de 20 000 postes dans la fonction publique. La MRC des Aides-Chemins met 903 000 $ à la disposition des entreprises, organismes et municipalités dans le cadre d'un nouvel appel à projets. Une première enveloppe de 373 000 $ vise le développement économique et la création d'emplois, tandis que 530 000 $ serviront à financer des projets de vitalisation dans 9 municipalités considérées plus vulnérables. Les projets pourront notamment toucher l'attractivité, le développement durable et le récréotourisme. Plus de 3 300 clients d'Hydro-Québec ont été privés de courant hier après-midi à Saint-Martin, Saint-René et Saint-Théophile. La panne a été causée par un accident de la route survenu au coin de la 10e rue Est et de la 1ère avenue Est à Saint-Martin. Selon la Sûreté du Québec, une voiture est entrée en collision avec un poteau. L'occupant a subi des blessures mineures. Et la municipalité de Saint-Narcisse-de-Beaurivage dénonce des actes de vandalisme au centre sportif Yannigourde. Mercredi soir, une affiche de Desjardins a notamment été endommagée de façon irréparable par des graffitis et un décollement de l'image. La municipalité prévient qu'elle pourrait fermer le site en soirée si les actes se poursuivent. Voilà, c'est ce qui complète. 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
9: Soleil aujourd'hui avec 22 degrés au maximum. Quelques nuages ce soir, mais ça se dégage la nuit prochaine avec 9 au minimum et plein soleil demain samedi avec un beau 25 degrés. Présentement, on est à 15 degrés avec le classique Grand Bazou signé Def Leppard.
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0: Ça fait déjà quelques années qu'Émile Bilodeau est dans le paysage musical québécois. D'ailleurs, possibilité, en tout cas, il y a des rumeurs persistantes qui font en sorte qu'il pourrait nous arriver avec du nouveau matériel. Allez, restez là, c'est le dernier droit des 100 000 matins avec la formation Imagine Dragons au retour. Bon début de journée, bon vendredi.
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activités à faire au cours de la fin de semaine. Restez bien branchés à la radio, on vous donnera l'horaire de nombreux festivals, entre autres. Je vous souhaite une belle fin de semaine. On va se retrouver lundi matin à compter de 6 heures pour une autre des 100 000 matins. Passez un bon week-end, tout le monde. Salut, à lundi.

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4: Hello, hello, bon début de journée, bonne dernière de la semaine. Vendredi 14 août, Olivier Poitras qui vous accompagne pour les prochaines heures, jusqu'à midi, jusqu'au Grand Bazou, avec Richard Zetirois. Et on a le meilleur de la musique pour vous ce matin dans les prochaines No Doubt, It's My Life, ça s'en vient. On aura également Temper City et Self-Aware. Et on part ça avec Fatboy Slim et Praise You. Je vous souhaite un bon matin chez nous.

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Ben pour les festivaliers, on a déjà annoncé les dates pour le festival d'Oshiaga 2027. On n'a pas annoncé des artistes encore, quand même. Il y a des rumeurs qui courent. On a les dates, je vous en parle dans les prochaines minutes. Pour l'instant, c'est No Doubt. It's My Life, donne meilleur de la musique à haut.

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1: Oh. Eh bien, vous avez été plusieurs à vous déplacer au début du mois pour le festival d'Oceaga du côté de Montréal. Des gens qui venaient de partout au Québec et qui ont passé trois belles journées en musique. Et là, on a déjà annoncé les dates. En fait, on a fait ça hier. On a annoncé les dates pour Oceaga 2027. On va faire ça les 30, 31 juillet et 1er août l'an prochain. Évidemment, il n'y a toujours pas d'artistes qui ont été annoncés. Ça va venir avec le temps. Quand même, certaines rumeurs, je vais aller découvrir par vous-même. Dans les prochaines minutes, on aura la musique de Shabuzi avec Cowgirl. Ça s'en vient. Bush avec Glycerine au retour. Je vous souhaite un excellent vendredi.
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0: 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L'été n'est pas terminé. Non! Dans les prochaines, Tame Impala, Dracula, ça s'en vient, rester là.
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2: Ici Michel Scarpino, la municipalité de la Guadeloupe soulignera le 50e anniversaire du centre sportif Armand Racine le 22 août, avec une journée consacrée à l'histoire de l'établissement et à ceux qui ont contribué à son développement. Un gala de reconnaissance sera présenté en après-midi pour rendre hommage à des bénévoles qui se sont impliqués au fil des années. Plusieurs distinctions seront remises à cette occasion, dont le prix Révélation de l'année, le prix Bénévole de l'année, le prix Distinction, hommage aux bâtisseurs de la communauté, ainsi que le prix Coup de cœur municipal. La Chambre de commerce et d'industrie Nouvelle-Beauce s'attaque à l'importance du reprenariat alors que près de 16 000 entreprises québécoises se préparent à une vente ou un transfert dans la prochaine année. Le PDG du regroupement des jeunes chambres de commerce du Québec, Pierre Graff, ainsi que le ministre Mathieu Lévesque ont participé à une visite chez Groupe Mondial dans le cadre du mouvement reprenariat avec la Chambre. C'était vos actualités Arsenal Média. 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

L'un des plus gros classiques des années 90, malheureusement tourné au vinaigre pour le band The Verve parce qu'on avait volé, entre guillemets, la symphonie d'une chanson des Rolling Stones, The Verve, The Bittersweet Symphony, c'est ce qui s'en vient tout de suite à O.

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2: 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Si vous êtes des amateurs, je sais pas moi, de soirées sur le bord du feu, vous aimez passer vos soirées à regarder les étoiles, hein? Parce qu'il y a toujours la période des Perséides. Chaque année au mois d'août, ben c'est pas mal votre dernière soirée parce que le plus haut, le pic, si on veut, c'était dans la soirée de hier jusqu'à cette nuit. Par contre, ben vous aurez encore la chance de voir ça ce soir et de vous installer confortablement, peut-être devant un feu avec des guimauves, des s'mores, et profiter des derniers moments de ces Perséides 2026. Voilà. L'année prochaine, Summer, ça s'en vient. C'est Homebreaker au retour. Je vous souhaite un excellent vendredi.

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1: Ben, les amateurs de baseball ont pu voir un match spécial hier. Il y en a qui se souviennent du film Fields of Dream dans les années 90 avec un certain Kevin Costner. Et ça a marqué les esprits. Ben, hier, dans le baseball majeur, il y avait le match Fields of Dream. C'était entre les Phillies de Philadelphie et les Twins du Minnesota. Victoire des Phillies, 7-1 dans son beau champ de maïs. Des images spectaculaires. Dans les prochaines, White Town, Your Woman, ça s'en vient.
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6: Ici Michel Scarpino, la municipalité de la Guadeloupe soulignera le 50e anniversaire du centre sportif Armand Racine le 22 août, avec une journée consacrée à l'histoire de l'établissement et à ceux qui ont contribué à son développement. Un gala de reconnaissance sera présenté en après-midi pour rendre hommage à des bénévoles qui sont impliqués au fil des années. Plusieurs distinctions seront remises à cette occasion, dont le prix Révélation de l'année, le prix Bénévole de l'année, le prix Distinction, hommage aux bâtisseurs de la communauté, ainsi que le prix Coup de cœur municipal. La Chambre de commerce et d'industrie Nouvelle-Beauce s'attaque à l'importance du reprenariat alors que près de 16 000 entreprises québécoises se préparent à une vente ou un transfert dans la prochaine année. Le PDG du regroupement des jeunes chambres de commerce du Québec, Pierre Graff, ainsi que le ministre Mathieu Lévesque ont participé à une visite chez Groupe Mondial dans le cadre du mouvement reprenariat avec la Chambre. C'était vos actualités Arsenal Média. 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

C'est Olivier Poitras avec vous jusqu'à midi. Ah, les grands bisous à Richard Z-Sirois et Mathieu Guimont. Elle vous accompagne un petit peu plus tard à 13h. On poursuit sans musique avec Plain White Tees. Hey There, Delia. Je vous souhaite un excellent vendredi dans le meilleur de la musique.

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1: Je prends le temps de saluer les golfeurs et golfeuses parce que il y a un article qui est sorti au courant des derniers jours comme quoi ça a été et c'est encore parce qu'on est seulement au début du mois d'août, en fait à la mi-août. Mais c'est une belle saison, une saison exceptionnelle même pour certains terrains de golf qui ont un achalandage plus élevé qu'à l'habitude, plus élevé que les dernières années. Et évidemment, bon, on a eu un été en dents de scie. On va le dire comme ça, il y a eu de bons et de moins bons moments, mais jusqu'à maintenant, quand même, c'est pas si mal. C'est pour en sorte que les terrains de golf réussissent à rentrer dans leur argent. Et on sait des fois, il y a des années où c'est moins évident. Ben, salutations à tous ceux et celles qui, justement, ont une belle saison de golf. Coldplay s'amène au retour.
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1: Ah ben c'est le show à Richard Z. Sirois qui s'en vient dans les prochaines minutes. Les grands bazous à compter de midi. Et là, il y a une grosse toune là-dedans. De où? Won't Get Fooled Again. Ça s'en vient. Vous aurez du R.E.M. Il y aura Tom Petty également qui se mène dans les prochaines. Matt Guimond vous accompagne à 13h. Je suis de retour avec vous à 16h pour le party haut. On se laisse. On se retrouve tantôt. Salut!
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3: Ici Michel Scarpino, le député de Beauce-Sud et ministre des Affaires municipales, Samuel Poulain, se demande de quelle nature seront les compressions de 47 milliards dont le chef conservateur Éric Duhaime a fait état plus tôt cette semaine. M. Poulain se demande comment le chef conservateur pourra couper cet argent et 20 000 emplois tout en affirmant qu'il n'y aura aucun impact sur les services. Le Parti québécois a présenté deux candidatures dans la région en vue des élections du 5 octobre. Dans un premier temps, Éric Gagnon-Poulain va représenter la formation politique dans la circonscription de Beauce-Nord. Et puis Angèle Bouffard portera les couleurs du Parti québécois dans la circonscription de Beauce-Sud. Et puis la Chambre de commerce et d'industrie Nouvelle-Beauce s'attaque à l'importance du repreneuriat, alors que près de 16 000 entreprises québécoises se préparent à une vente ou un transfert dans la prochaine année. Le PDG du regroupement des jeunes chambres de commerce du Québec, Pierre Graff, et le ministre Mathieu Lévesque ont participé à une visite chez Groupe Mondial dans le cadre du mouvement repreneuriat avec la Chambre. C'était vos actualités Arsenal Média. 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
2: Hey, ben, salut tout le monde. Très heureux de vous amener en musique vers un beau week-end avec ce show radio qui s'appelle Les Grands Bazous. Et on va vous faire savourer votre heure de lunch avec les grands classiques du rock d'ici et d'ailleurs. Bon appétit en passant.
3: Ben oui, c'est sûr qu'il faut le dire.
2: Le producteur de ce show radio, celui qui paye sur les pitons.
3: Tourlou! C'est moi-même. Qui dit à peu près 2-3 phrases dans le show, mais c'est bon pareil.
2: Elles sont bonnes, tes 2-3 phrases.
3: Ah, merci. Elles sont pratiquées.
2: À 4, ça commence à se gâcher, mais les 2-3 phrases.
3: Arrête à 3. C'est dans mon contrat.

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1: Le hit marquant du jour appartient au groupe The Who. C'est que le 14 août, comme aujourd'hui, mais en 1971, le groupe sort son album, cinquième album studio qui s'appelle Who's Next. C'est considéré par de nombreux critiques rock comme leur meilleur disque. Ouais. J'approuve. Et l'un des plus grands albums rock de tous les temps. Il y a des gros hits là-dessus comme Behind Blue Eyes et celle qu'on écoute tout de suite, Won't Get Full Again, de Who au meilleur de la musique.
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0: Ben ici, c'est toujours le meilleur de la musique sur le réseau Arsenal Média, plus grand radiodiffuseur au Québec. On a un quart d'heure non-stop devant nous avec, entre autres, U2 AC/DC. Ça va commencer avec les Red Hot Chili Peppers, une chanson qui s'appelle Scar Tissue de leur album Blood Sugar Sex Magic. Et l'album Californication, ben c'est 15 millions d'exemplaires vendus dans le monde, 7 millions aux États-Unis seulement. Il y a eu plein de hits sur cet album-là, dont la chanson qui va commencer notre 15 minutes non-stop dans un instant, Scar Tissue, au meilleur de la musique.
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2: Oh. Ben, il y avait Green Day avec When I Come Around pour conclure ce 15 minutes non-stop. Dans le monde du sport, c'est le même caron.
3: NFL, parce que bon, du côté de la NFL, les matchs en concours, c'est bien enclenché. Ce soir, les Buccaneers de Tampa Bay affrontent les Jets à New York. Dolphins de Miami face aux Commanders de Washington. Broncos de Denver face aux Falcons d'Atlanta. Et on continue de surveiller, pour le dire, cette belle séquence des Blue Jays de Toronto. Ce sont les Yankees de New York qui débarquent d'ailleurs au Rogers Center pour une autre série très importante, Richard. Ce sont des rivaux de division et les Blue Jays qui, de plus en plus, s'approchent d'une potentielle participation aux séries.
2: En 2 juin, c'est là?
3: Non, c'est sûr que ça ne sera pas en 2 juin, Richard. Non,
2: je parle de la musique.
3: Non, c'est ça. J'embarque pas dans tes patentes.
2: Robert Charlebois, au meilleur de la musique. Toujours ici. Ah, oh!
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1: Il y avait des colocs avec la rue principale pour conclure ce show radio. Nous, on est là dimanche matin de 9 à 10 et tous les jours de la semaine de midi à 13 heures.
2: Oui, il faut pas lâcher, mais il y a du nouveau qui s'en vient, puis on peut pas en dire plus pour le moment. Nouvelle programmation d'automne du côté de haut.
1: T'es au courant de quelque chose?
2: Richard, je te souhaite là-dessus un magnifique week-end et on se retrouve dimanche matin.
1: Merci Sylvain Caron, producteur de cette émission de radio. Bon week-end tout le monde, salut! Et nous on est là dimanche, on travaille tout le temps.
2: Ah, c'est ça, on aime ça.
1: Mais bon week-end à ceux qui sont en congé, salut! Bye!
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15: Ici Michel Scarpino, le député de Beauce-Sud et ministre des Affaires municipales, Samuel Poulain, se demande de quelle nature seront les compressions de 47 milliards dont le chef conservateur Éric Duhaime a fait état plus tôt cette semaine. Monsieur Poulain se demande comment le chef conservateur pourra couper cet argent et 20 000 emplois tout en affirmant qu'il n'y aura aucun impact sur les services. Le Parti québécois a présenté deux candidatures dans la région en vue des élections du 5 octobre. Dans un premier temps, Éric Gagnon-Poulain va représenter la formation politique dans la circonscription de Beauce-Nord. Et puis Angèle Bouffard portera les couleurs du Parti québécois dans la circonscription de Beauce-Sud. Et puis la Chambre de commerce et d'industrie Nouvelle-Beauce s'attaque à l'importance du repreneuriat, alors que près de 16 000 entreprises québécoises se préparent à une vente ou un transfert dans la prochaine année. Le PDG du regroupement des jeunes chambres de commerce du Québec, Pierre Graff, et le ministre Mathieu Lévesque ont participé à une visite chez Groupe Mondial dans le cadre du mouvement repreneuriat avec la Chambre. C'était vos actualités Arsenal Média. 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
2: Oh, madame, c'est parti pour un dernier après-midi passé en votre compagnie, bien branché à Oh avec le meilleur de la musique. Je m'appelle Mathieu Guimond. Bon vendredi. On est à quelques heures de débuter le week-end. Quoi? Le week-end est déjà commencé? Oh, ma gang de chanceux! Moi, ça va aller à l'arrivée d'Olivier Poitras un peu plus tard, raconté de 16 heures pour le Party O. On va passer l'après-midi ensemble avec de la bonne musique. On va parler d'activités qui se déroulent aux quatre coins du Québec durant la fin de semaine. Avertissement, le mot festival va revenir souvent. Talk avec Time Machine pour partir le bal. Hey, bon vendredi, merci d'être là sur O. Left.

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Ben, s'il faut vraiment répondre à la question posée par Blue Jeans Bleu, t'es-tu bien dans ton coton ouaté? La réponse, c'est oui, parce que t'es climatisé dans le tapis dans mon studio. Je sais pas comment l'ajuster, c'est ça le problème. Merci d'être là en ce vendredi après-midi. Bien branché au meilleur de la musique sur Haut Partout Québec. Le moins qu'on puisse dire, c'est qu'il y a beaucoup, beaucoup d'activités à faire en fin de semaine. On se brosse un portrait de ce qu'il y a à faire dans la région dans les prochaines minutes. Somber en musique avec sa petite dernière My Body Isn't Ready à

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1: Merci de passer ce vendredi après-midi bien branché à O 101.5 pour le meilleur de la musique en Beauce. Salutations à toute la gang de la Coop Santé, Robert à Saint-Joseph qui sont là, fidèles au poste, dans les activités à faire en fin de semaine. J'en connais plusieurs qui risquent d'aller faire leur tour du côté du Festival de l'Épi à Scott. Il y a Mesmer qui est en souper spectacle demain. Ça, c'est plate, par exemple, parce que si t'hypnotise, tu te souviendras pas de ce que t'as mangé, puis tu vas avoir fait... En tout cas, vous comprenez le principe avec Mesmer, et il y a vraiment beaucoup d'activités, et notamment ce soir, le Roll Country Band, à compter de 22h, par la suite, DJ No Shirt Pat, qui a même cours de danse en ligne, puis des activités durant toute la fin de semaine. Festivaldelepi.com pour avoir le bilan complet de la programmation.
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One Hit Wonder de l'année 1998, les New Radicals avec le hit You Get What You Give sur le meilleur de la musique à Au Bon Vendredi après-midi. Tous les moyens sont bons pour économiser de l'essence, même faire quelques petits pas de danse. Je vous explique pourquoi dans un instant sur le meilleur de la musique. Greenwoods en musique avec Désolé pour ça à Au.

Salutations à tous ceux et celles qui sont bien branchés à haut partout au Québec et qui sont sur la route parce que, bon, la fin de semaine, c'est ça, on se promène, hein? Vous trouvez que l'essence coûte cher? Ben, il y a une station-service dans l'État de New York qui a trouvé une façon originale de faire économiser ses clients. Il y a eu une promo qui a eu lieu le 30 juillet dernier et les automobilistes pouvaient avoir 20 % de rabais sur leur plein d'essence. La condition, il fallait faire quelques petits pas de danse devant une caméra et la station-service utilisait ça pour ses réseaux sociaux. Hey, ça a pogné. Il y a beaucoup de gens qui ont dansé et il y a beaucoup de gens qui les ont regardés danser. 10 millions de visionnements sur Facebook. Hey, une chance que le ridicule tue pas, hein? Qu'est-ce qu'on fait pas pour un rabais sur l'essence?

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2: Ici Michel Scarpino, le député de Beauceux des ministres des Affaires municipales, Samuel Poulain, se demande de quelle nature seront les compressions de 47 milliards dont le chef conservateur Éric Duhaime a fait état plus tôt cette semaine. Monsieur Poulain se demande comment le chef conservateur pourra couper cet argent et 20 000 emplois tout en affirmant qu'il n'y aura aucun impact sur les services. Le Parti québécois a présenté deux candidatures dans la région en vue des élections du 5 octobre. Dans un premier temps, Éric Gagnon-Poulain va représenter la formation politique dans la circonscription de Beauce-Nord. Et puis Angèle Bouffard portera les couleurs du Parti québécois dans la circonscription de Beauce-Sud. Et puis la Chambre de commerce et d'industrie Nouvelle-Beauce s'attaque à l'importance du repreneuriat, alors que près de 16 000 entreprises québécoises se préparent à une vente ou un transfert dans la prochaine année. Le PDG du regroupement des jeunes chambres de commerce du Québec, Pierre Graff, et le ministre Mathieu Lévesque ont participé à une visite chez Groupe Mondial dans le cadre du mouvement repreneuriat avec la Chambre. C'était vos actualités Arsenal Média. 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

Hey, ça doit être spécial d'être sur un buzz avec lui, hein? Jay Scott avec Buzzé sur le meilleur de la musique à OA. J'espère que vous passez un très bon vendredi après-midi. Hey, mercredi dernier, avez-vous acheté un livre québécois? Si la réponse est oui, vous avez participé à une édition record de l'événement le 12 août, j'achète un livre québécois. Les statistiques sont sorties, puis je vous en parle dans un instant. Back in the Saddle avec Luke Combs en musique.

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2: Ben ça, c'est une bonne nouvelle pour la littérature québécoise. On sait, mercredi dernier, c'était la journée, le 12 août, j'achète un livre québécois. Et on a des statistiques par rapport à la journée qu'on a connue, qui a été une journée record. Mercredi, les Québécois ont acheté plus de livres en ligne que l'an passé. C'est la coopérative des libraires indépendantes québécoises, les libraires, que vous connaissez peut-être le site web d'ailleurs, qui a constaté une hausse de 26 % des ventes sur son site web. Un nouveau record, ça dépasse ce qui avait déjà été établi en 2025 et ça surpassait les éditions de la pandémie en 2020-2021. Et parmi les œuvres qui ont suscité le plus d'engouement au sommet, c'est le plus récent roman « Traumatis » de David Goudreau, qui est un habitué du palmarès du 12 août. Vous autres, qu'est-ce que vous avez acheté comme livre québécois? Textez-nous donc ça, histoire de se faire peut-être une petite banque de lecture pour le week-end. Oh!

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de passage dans l'Est du Québec, elle, ce soir. Elle est au Festival Country Western de Saint-Gabriel-de-Rimouski. Laurence Saint-Martin, qu'on vous offrait avec sa reprise du classique de Daniel Bélanger, Sèche tes pleurs dans le meilleur de la musique à eau. Hey, bon vendredi après-midi. Notre prochaine invitée musicale, elle, ce soir, elle est au Festival de la Grillade à Saint-Zotique. Et autre arrêt également, vendredi prochain, encore dans le Bas-Saint-Laurent, elle sera à Saint-Fab en musique 2026. Voici Sarah Dufour à eau.

J'espère que vous passez un très bon vendredi après-midi. Vous connaissez l'expression « il ne faut pas réveiller l'ours qui dort ». Parce que ça pourrait vous coûter cher. On a une preuve très, très concrète à vous présenter dans un instant. Une histoire qui n'a pas de bon sens. Les trois accords, Marrakech, dans le meilleur de la musique à haut.

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1: Oh. Vous connaissez le proverbe « Il ne faut jamais réveiller un ours qui dort ». Ben, il y a une personne qui aurait dû écouter ce proverbe-là. Hein? C'est dans la région du Svalbard, dans le nord de la Norvège, où est-ce qu'il y a une personne qui a reçu une amende de 7 330 $ parce qu'elle a réveillé un ours polaire qui dort. Faut dire que dans cette région-là, il n'y en a pas beaucoup. Ils sont protégés. Faut pas les déranger. Si t'es dérangé et tu te fais pogner, ben c'est ça. On te met à l'amende. Résultat, 7 330 $ pour avoir réveillé un ours qui dort. À ce prix-là, je pense qu'on est mieux de le laisser dormir.
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3: Ici Michel Scarpino, le député de Beauce-Sud et ministre des Affaires municipales, Samuel Poulain, se demande de quelle nature seront les compressions de 47 milliards dont le chef conservateur Éric Duhaime a fait état plus tôt cette semaine. Monsieur Poulain se demande comment le chef conservateur pourra couper cet argent et 20 000 emplois tout en affirmant qu'il n'y aura aucun impact sur les services. Le Parti québécois a présenté deux candidatures dans la région en vue des élections du 5 octobre. Dans un premier temps, Éric Gagnon-Poulain va représenter la formation politique dans la circonscription de Beauce-Nord. Et puis Angèle Bouffard portera les couleurs du Parti québécois dans la circonscription de Beauce-Sud. Et puis la Chambre de commerce et d'industrie Nouvelle-Beauce s'attaque à l'importance du repreneuriat, alors que près de 16 000 entreprises québécoises se préparent à une vente ou un transfert dans la prochaine année. Le PDG du regroupement des jeunes chambres de commerce du Québec, Pierre Graff, et le ministre Mathieu Lévesque ont participé à une visite chez Groupe Mondial dans le cadre du mouvement repreneuriat avec la Chambre. C'était vos actualités Arsenal Média. 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

J'espère que vous n'aurez pas à parcourir 8400 km en fin de semaine dans votre voiture. Sinon, vous êtes tout le temps au volant. Ça n'a pas de bon sens. Christopher Bracken qu'on vous offrait avec le meilleur de la musique à eau. La prochaine toune nous ramène en 1996 avec la Canadienne Alanis Morissette. On lui a souvent reproché dans cette chanson-là de ne pas avoir compris vraiment qu'est-ce que c'est que l'ironie. Ça a donné une bonne toune quand même. Ironic à eau.

Dernier festival pour lui cet été, ce soir, Petite Nation en fête à Turso, c'est JF Posé avec Puisqu'il faut sur O dans le meilleur de la musique. Hey, bon vendredi après-midi. Qui sera le prochain à interpréter l'agent 007, James Bond? Il y a un nouveau nom qui a commencé à circuler. On va jaser dans un instant. Après Éric Lapointe et le Boys Blues Band à O.

0: sera le prochain James Bond? Il y a un nouveau nom qui a fait son apparition sur la courte liste des acteurs considérés pour enfiler les habits de 007. C'est un Écossais, il s'appelle Jack Lowden. Vous l'avez peut-être vu dans une série qui s'appelle Slow Horses. C'est un animateur britannique qui s'appelle Richard Osman qui a dit que c'est lui qui allait avoir le rôle. C'était quasiment certain que c'est lui qui allait avoir le rôle. Bon, il n'y a rien d'officiel. Lowden fait partie des favoris avec Aaron Taylor-Johnson et Callum Turner, dont les noms ont circulé beaucoup pour prendre la relève de Daniel Craig à titre d'agent secret 007. D'ailleurs, la productrice a dit « On veut aller ailleurs que ce qu'on a connu avec Daniel Craig. » Je pense que c'est la moindre des choses. Sorti en salle du prochain James Bond, on va être patient, 2028. Et ce sera réalisé par un certain Denis Villeneuve.
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vous avez prévu ça en fin de semaine, un petit scotch and poche pendant que vous allez être au camping, comme disait Claude Cobra, dans cette toune de Bleu Jeans Bleu qu'on vous offre sur le meilleur de la musique en ce vendredi après-midi à O. On va s'occuper de la musique pour vous autres en fin de semaine, avec entre autres Chuck qui sera là demain 9h avec la Hit 15, les 15 plus gros hits de la semaine, et dimanche 9h, Richard Z. Tirois sera là avec ses gros classiques, ses grands bazous. Ah, on va s'occuper de la musique pour vous en fin de semaine.

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1: Puis, qu'est-ce que vous avez sur le menu en fin de semaine? Si vous avez de l'espace un peu dans votre agenda, hey, savez-vous, je suis pas inquiet, ben, un, vous pouvez relaxer, vous pouvez utiliser ça. Hey, c'est énorme. C'est le fun d'avoir rien à faire pendant une fin de semaine, mais c'est difficile! Parce qu'il y a tellement d'activités à faire. Où que vous soyez au Québec, assurément, votre agenda risque de se remplir assez rapidement. Dans un instant, c'est Olivier Poitras qui s'installe avec le Party Rock, histoire de démarrer la fin de semaine sur les chapeaux de roue. Ici Mathieu Guimond, passez un excellent week-end. Bye-bye!
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2: Ici Michel Scarpino, voici vos manchettes. Le ministre de l'Économie du Québec, Bernard Drainville, affirme que le Canada et les États-Unis ne sont toujours pas parvenus à une entente peu avant l'entrée en vigueur des nouveaux droits de douane. Ils sont même assez loin d'une entente, soutient M. Drainville, au sortir d'une rencontre avec le ministre responsable du commerce Canada-États-Unis, Dominique Leblanc, lui-même à Washington dans le cadre des négociations. Le ministre Drainville en a fait l'annonce devant des représentants du secteur agroalimentaire qui craignent des concessions concernant le secteur laitier. Le Parti québécois a présenté deux candidatures dans la région en vue des élections du 5 octobre. Dans un premier temps, Éric Gagnon-Poulin va représenter la formation politique dans la circonscription de Beauce-Nord. Anthropologue socio-économique, M. Gagnon-Poulin est directeur général du groupe des ressources techniques Nouvel Habitat. Et puis la gestionnaire de la firme Beauce-Vic de grande culture biologique, Angèle Bouffard, portera les couleurs du Parti québécois dans Beauce-Sud. Elle veut mettre son expérience en entrepreneuriat dans le secteur agricole au service des Beaucerons. Et puis le député de Beauce-Sud et ministre des Affaires municipales, Samuel Poulain, se demande de quelle nature seront les compressions de 47 milliards dont le chef conservateur Éric Duhaime a fait état plus tôt cette semaine. Il veut savoir comment M. Duhaime pourra couper cet argent et 20 000 emplois tout en affirmant qu'il n'y aura aucun impact sur les services. Samuel Poulain a dit qu'il souhaitait obtenir la liste des coupures, se demandant si elle allait survenir dans les hôpitaux, les classes, les CPE, la réparation des infrastructures et le développement régional. Le député caquiste affirme qu'avec le vieillissement de la population, des dépenses supplémentaires seront plutôt nécessaires pour répondre aux besoins des Québécois, qualifiant d'irresponsable de promettre des coupures drastiques sans fournir une liste de programmes. C'était vos actualités Arsenal Média. On vous souhaite une bonne fin de journée avec nous. 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
3: Oh. Hello, hello, bienvenue dans votre party O. Olivier Poitras qui vous accompagne jusqu'à 19h avec les plus gros classiques rock des dernières années. Bien content de vous savoir là en ce 14 août et en ce vendredi qui nous mène vers le week-end. Dans les prochaines, on aura la musique de Fall Out Boy, ça s'en vient avec Centuries, Metallica, Sad But True. Papa Roach, oui, avec Last Resort, ça s'en vient. Sublime, Imagine Dragons et les Red Hot Chili Peppers avec Danny California.

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2: Ah, les amateurs de festivals vont être contents de savoir qu'on a déjà annoncé les dates pour le festival d'Oceaga 2027 à Montréal. Je sais qu'il y a beaucoup de gens qui se sont promenés et qui se sont déplacés cette année. Ben, les dates pour l'an prochain, 30-31 juillet, 1er août. Reste à attendre de savoir qui sera là. On poursuit ça dans les prochaines, entre autres, avec Linkin Park au retour.

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1: 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La ville de Sainte-Marie vous avise qu'il n'y aura pas d'épandage de lisier ce week-end dans le secteur du rang Saint-Étienne-Nord. La possibilité d'odeurs en provenance de d'autres secteurs n'est toutefois pas exclue.
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pas ça, hein? Travailler pour arriver à la fin de semaine, fait du bien ça. Vendredi 14 août, on rentre à la maison, on fait quoi? On trouve la famille, on trouve les amis, les vieux chums.

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1: J'ai une confession à vous faire. Gros faible pour la pizza. Et là, j'ai envie de vous demander où se trouve la meilleure pizza au Québec. Je suis à la recherche du meilleur endroit pour aller satisfaire mon besoin de pizza. J'ai besoin de quelque chose de vraiment exceptionnel. J'attends vos réponses. Vous m'écrivez quand ça vous tente. On poursuit la musique dans les prochaines, entre autres. Franz Ferdinand, ça s'en vient. C'est Take Me Out au retour.
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9: Ici Michel Scarpino, voici vos manchettes. Le ministre de l'Économie du Québec, Bernard Drainville, affirme que le Canada et les États-Unis ne sont toujours pas parvenus à une entente peu avant l'entrée en vigueur des nouveaux droits de douane. Ils sont même assez loin d'une entente, soutient M. Drainville au sortir d'une rencontre avec le ministre responsable du commerce Canada-États-Unis, Dominique Leblanc, lui-même à Washington dans le cadre des négociations. Le ministre Drainville en a fait l'annonce devant des représentants du secteur agroalimentaire qui craignent des concessions concernant le secteur laitier. Le Parti québécois a présenté 2 candidatures dans la région en vue des élections du 5 octobre. Dans un premier temps, Éric Gagnon-Poulin va représenter la formation politique dans la circonscription de Beauce-Nord. Anthropologue socio-économique, M. Gagnon-Poulin est directeur général du groupe des ressources techniques Nouvel Habitat. Et puis la gestionnaire de la firme Beauce-Vic de grande culture biologique, Angèle Bouffard, portera les couleurs du Parti québécois dans Beauce-Sud. Elle veut mettre son expérience en entrepreneuriat dans le secteur agricole au service des Beaucerons. Et puis le député de Beauce-Sud et ministre des Affaires municipales, Samuel Poulain, se demande de quelle nature seront les compressions de 47 milliards dont le chef conservateur Éric Duhaime a fait état plus tôt cette semaine. Il veut savoir comment M. Duhaime pourra couper cet argent et 20 000 emplois tout en affirmant qu'il n'y aura aucun impact sur les services. Samuel Poulain a dit qu'il souhaitait obtenir la liste des coupures, se demandant si elle allait survenir dans les hôpitaux, les classes, les CPE, la réparation des infrastructures et le développement régional. Le député caquiste affirme qu'avec le vieillissement de la population, des dépenses supplémentaires seront plutôt nécessaires pour répondre aux besoins des Québécois, qualifiant d'irresponsable de promettre des coupures drastiques sans fournir une liste de programmes. C'était vos actualités Arsenal Média. On vous souhaite une bonne fin de journée avec nous. 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

Salutations si vous êtes en vacances ou si vous les terminez. Il y en a pour qui ça débute là, là. On prend les deux prochaines de août et on attend le retour à l'école avec les enfants. Salutations si

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1: 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J'ai tellement hâte au début de saison dans la NFL. D'ailleurs, ça s'en vient. Là, on est à la semaine 1 des matchs pré-saison. La saison qui va commencer officiellement la semaine du 9 septembre. Et mon équipe, les Packers de Green Bay, qui pourraient encore être en lutte pour une place en série et qui sait aller jusqu'au Super Bowl. Je vais me croiser les doigts. Il y a beaucoup de bonnes formations encore. Mais qui sait, c'est beau rêver. Oasis au retour.
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Alors, poursuit ça en musique avec un gars qui a attiré les foules au Québec cette année, en fait, surtout du côté de Trois-Rivières. Parce que il y avait le spécial Cercle du Soleil qui était l'hommage à Jean

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1: Je suis tombé sur un sondage sur les réseaux sociaux au courant des derniers jours qui demandait si vous aviez un band à écouter jusqu'à la fin de votre vie. Et juste un. Vraiment difficile à choisir. Et honnêtement, j'ai pas encore fait mon choix parce que il y a tellement d'artistes que j'aime beaucoup, tellement de bands que j'aime beaucoup. Il y en a un qui est dans mon top 10, ça c'est sûr et certain. C'est Weezer. Est-ce qu'ils termineront premier? Pas certain. Et ça mène au retour avec Beverly Hills.
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7: Ici Michel Scarpino, voici vos manchettes. Le ministre de l'Économie du Québec, Bernard Drainville, affirme que le Canada et les États-Unis ne sont toujours pas parvenus à une entente peu avant l'entrée en vigueur des nouveaux droits de douane. Ils sont même assez loin d'une entente, soutient M. Drainville, au sortir d'une rencontre avec le ministre responsable du commerce Canada-États-Unis, Dominique Leblanc, lui-même à Washington dans le cadre des négociations. Le ministre Drainville en a fait l'annonce devant des représentants du secteur agroalimentaire qui craignent des concessions concernant le secteur laitier. Le Parti québécois a présenté 2 candidatures dans la région en vue des élections du 5 octobre. Dans un premier temps, Éric Gagnon-Poulin va représenter la formation politique dans la circonscription de Beauce-Nord. Anthropologue socio-économique, M. Gagnon-Poulin est directeur général du groupe des ressources techniques Nouvel Habitat. Et puis la gestionnaire de la firme Beausvic de grande culture biologique, Angèle Bouffard, portera les couleurs du Parti québécois dans Beauce-Sud. Elle veut mettre son expérience en entrepreneuriat dans le secteur agricole au service des Beaucerons. C'était vos actualités Arsenal Média. On vous souhaite une bonne fin de journée avec nous. 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

Quand on vous dit qu'on vous joue les plus gros classiques du rock, ben ça va de tous les bords, hein? Je vous dis souvent les plus gros classiques des années 80, 90, 2000 jusqu'à aujourd'hui. Mais des fois, on peut reculer juste un petit peu plus loin. Pourquoi? Ben parce que ça vaut la peine. Dans les années 70, il y a un band qui avait la cote. Band anglais Led Zeppelin en 1971. Puis le nom fit Rock and Roll. Ah oh!

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1: Je suis content de voir que la nouvelle génération s'intéresse à, on va dire, l'ancienne technologie. Dans les années 80-90, avec les CD, les cassettes, les Walkman, les Discman, tout ça. Et je suis en train de montrer ça à ma plus vieille à la maison. Et elle, elle trippe beaucoup sur les CD. D'ailleurs, j'ai acheté un beau petit système de son. Je lui montre c'est quoi des vidéoclips et tout ça. Puis elle, elle trippe, elle aime ça. Je trouve ça bien le fun. D'ailleurs, un gros vidéoclip des années 80. En 85, Dire Straits, Money for Nothing.

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tellement trippé sur Green Day quand j'étais jeune et l'une des chansons qui m'a fait tripper sur ce band-là, c'est entre autres When I Come Around, qui est sorti en 1994. Par la suite, tu as eu l'album Insomniac et celui-là en 2000, Warning! Bon party à haut! 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
5: Ici Michel Scarpino, voici vos manchettes. Le ministre de l'Économie du Québec, Bernard Drainville, affirme que le Canada et les États-Unis ne sont toujours pas parvenus à une entente peu avant l'entrée en vigueur des nouveaux droits de douane. Ils sont même assez loin d'une entente, soutient M. Drainville, au sortir d'une rencontre avec le ministre responsable du commerce Canada-États-Unis, Dominique Leblanc, lui-même à Washington dans le cadre des négociations. Le ministre Drainville en a fait l'annonce devant des représentants du secteur agroalimentaire qui craignent des concessions concernant le secteur laitier. Le Parti québécois a présenté deux candidatures dans la région en vue des élections du 5 octobre. Dans un premier temps, Éric Gagnon-Poulin va représenter la formation politique dans la circonscription de Beauce-Nord. Anthropologue socio-économique, M. Gagnon-Poulin est directeur général du groupe des ressources techniques Nouvel Habitat. Et puis la gestionnaire de la firme Beauce-Vic de grande culture biologique, Angèle Bouffard, portera les couleurs du Parti québécois dans Beauce-Sud. Elle veut mettre son expérience en entrepreneuriat dans le secteur agricole au service des Beaucerons. C'était vos actualités Arsenal Média. On vous souhaite une bonne fin de journée avec nous. 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

Ah bien, on aura passé la semaine ensemble. François, toujours avec vous en ce vendredi 14 août. J'espère que vous avez eu une belle journée. Oui, enfin, la fin de semaine. Et lorsqu'on parle fin de semaine, ben souvent on parle activité également. Connaissez-vous le site web destinationbeauce.com? Il y en a tellement de belles choses à faire dans notre région. Eh bien là, sur ce site, on regroupe les activités, ben, une première façon, par saison. On les regroupe également par catégorie. Donc, vous avez le vélo, les sports, le golf, les plaisirs nautiques, les randonnées, mais également le magasinage, les musées. Et en plus des activités, eh bien, où dormir, où manger, ben, également, on retrouve ça sur destinationbeauce.com. Ça vaut la peine de mettre ça dans les favoris. Et sur ce, on retourne

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La semaine se termine pour tout le monde. Bien, tiens, je prends quelques secondes pour saluer la COP Santé Robert du côté de Saint-Joseph. J'espère que toute l'équipe a passé une belle semaine. Oui, deux journées pour refaire le plein. Et lundi, on recommence ça. Merci de nous écouter. Je vous envoie justement la prochaine chanson.

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